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1: Bonjour à toutes et à tous, voici les principales informations de ce lundi 22 juin sur Radio Grand Lac. La France suffoque sous une chaleur exceptionnelle. Ce lundi, 35 départements sont placés en vigilance rouge canicule et 45 autres en vigilance orange. Une situation inédite qui touche plus de 50 millions de personnes. Conséquence directe, 845 écoles et collèges resteront fermés aujourd'hui ou fonctionneront avec un accueil réduit. Près de 1800 autres établissements ont également adapté leurs horaires pour permettre aux élèves de quitter les cours plus tôt. Face à cet épisode caniculaire, les secours sont pleinement mobilisés. Près de 250 000 sapeurs-pompiers professionnels, volontaires et militaires renforcent les dispositifs sur l'ensemble du territoire. Des maraudes sont également organisées pour venir en aide aux personnes les plus fragiles et distribuer eau et assistance. La prudence est aussi de mise près des cours d'eau. Plusieurs noyades dramatiques ont été recensées ce week-end. Un adolescent de 17 ans a perdu la vie dans la Dordogne, tandis que deux autres jeunes sont décédés dans le Doubs à Besançon. Les autorités rappellent que la baignade dans les rivières reste particulièrement dangereuse, même par forte chaleur. Dans ce contexte, la SNCF recommande aux voyageurs les plus vulnérables de reporter leurs déplacements lorsque cela est possible. L'entreprise assure toutefois maintenir un trafic aussi normal que possible, malgré les températures extrêmes. Dans l'actualité judiciaire, une enquête pour meurtre sur mineur de moins de 15 ans a été ouverte dans le Gard après la découverte d'un corps d'un enfant de 2 ans. Sa mère, âgée d'une vingtaine d'années, a été placée en garde à vue. Les circonstances du drame restent à éclaircir. Plusieurs milliers de personnes se sont rassemblées samedi à Paris pour dénoncer la répression en Iran malgré une interdiction préfectorale. Quelques interpellations ont été recensées en marge du rassemblement. Et puis du sport, la finale de Top 14 est désormais connue. Montpellier a décroché son billet après sa victoire face au Stade français. Les Héraultais retrouveront Toulouse samedi prochain au Stade de France pour tenter de conquérir le bouclier de Brennus.
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1: La chaleur continue de frapper la Savoie et les collectivités s'adaptent. À Chambéry, plusieurs écoles et certaines crèches municipales fermeront exceptionnellement leurs portes dès lundi et mardi après-midi. La ville explique avoir pris cette décision en concertation avec l'éducation nationale afin de protéger les enfants face aux températures annoncées. Un accueil minimum sera proposé pour les familles qui ne peuvent pas trouver de solution de garde. Plus de 250 ventilateurs ont également été installés dans les établissements concernés. Cette vigilance est de mise partout dans le département. À Villars-Léger, par exemple, vendredi après-midi, une bouteille d'oxygène médical a provoqué un départ de feu dans une habitation après avoir été exposée à une flamme. Le propriétaire, âgé d'une quarantaine d'années, a été légèrement intoxiqué par les fumées. L'incendie a rapidement été maîtrisé par les pompiers, mais la bouteille a dû être sécurisée par une entreprise spécialisée en raison d'un risque d'explosion. Avec cette météo estivale, le lac d'Aiguebelette a connu une très forte fréquentation ce week-end. Pour éviter les débordements, élus, gendarmes, agents de sécurité et gardes de la réserve naturelle étaient mobilisés. L'objectif, faire respecter les règles et préserver ce site naturel particulièrement sensible. Malgré l'affluence et des températures dépassant les 35 degrés, aucun incident majeur n'a été signalé. Dans la page sport, les rugbymen savoyards du SOC repartiront pour une 7e saison en national. Une aventure sportive mais aussi logistique. Le club devra parcourir plus de 13 000 km à travers la France la saison prochaine. Une facture estimée à près de 140 000 euros pour les déplacements et l'hébergement. Parmi les longs voyages au programme, Rennes ou encore Mont-de-Marsan, les supporters pourront toutefois retrouver plusieurs derbys régionaux face notamment à Bourgoin, Bourg-en-Bresse et Vienne. Et puis un convoi exceptionnel a récemment traversé la Savoie. Un transformateur électrique de 131 tonnes destiné à la centrale hydroélectrique de Bissorte à Aurel. Un trajet de moins de 100 km mais qui aura nécessité près de 60 heures de voyage, une dizaine de personnes mobilisées et puis une organisation millimétrée pour franchir ronds-points, ponts et passages délicats.
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1: Sans surprise, cette journée de lundi sera caniculaire, très sèche et très éprouvante, avec un soleil de plomb dès la fin de la matinée. Donc préparez-vous parce que ça va monter très fort. 21 degrés déjà relevés ce matin autour du lac du Bourget et 38 degrés de prévu, notamment dans l'agglomération chambérienne et du côté d'Aix-les-Bains. Faites donc très attention à vous, hein. Hydratez-vous bien, mettez-vous le plus possible dans des lieux frais et surtout appelez les personnes les plus fragiles autour de vous. Voilà donc pour vos prévisions météo. Je vous souhaite un excellent début de semaine à l'écoute du Grand Bain de la vie locale.
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1: Bonjour à toutes et à tous, voici les principales informations de ce lundi 22 juin sur Radio Grand Lac. La France suffoque sous une chaleur exceptionnelle. Ce lundi, 35 départements sont placés en vigilance rouge canicule et 45 autres en vigilance orange. Une situation inédite qui touche plus de 50 millions de personnes. Conséquence directe, 845 écoles et collèges resteront fermés aujourd'hui ou fonctionneront avec un accueil réduit. Près de 1800 autres établissements ont également adapté leurs horaires pour permettre aux élèves de quitter les cours plus tôt. Face à cet épisode caniculaire, les secours sont pleinement mobilisés. Près de 250 000 sapeurs-pompiers professionnels, volontaires et militaires renforcent les dispositifs sur l'ensemble du territoire. Des maraudes sont également organisées pour venir en aide aux personnes les plus fragiles et distribuer eau et assistance. La prudence est aussi de mise près des cours d'eau. Plusieurs noyades dramatiques ont été recensées ce week-end. Un adolescent de 17 ans a perdu la vie dans la Dordogne, tandis que deux autres jeunes sont décédés dans le Doubs à Besançon. Les autorités rappellent que la baignade dans les rivières reste particulièrement dangereuse, même par forte chaleur. Dans ce contexte, la SNCF recommande aux voyageurs les plus vulnérables de reporter leurs déplacements lorsque cela est possible. L'entreprise assure toutefois maintenir un trafic aussi normal que possible, malgré les températures extrêmes. Dans l'actualité judiciaire, une enquête pour meurtre sur mineur de moins de 15 ans a été ouverte dans le Gard après la découverte d'un corps d'un enfant de 2 ans. Sa mère, âgée d'une vingtaine d'années, a été placée en garde à vue. Les circonstances du drame restent à éclaircir. Plusieurs milliers de personnes se sont rassemblées samedi à Paris pour dénoncer la répression en Iran malgré une interdiction préfectorale. Quelques interpellations ont été recensées en marge du rassemblement. Et puis du sport, la finale de Top 14 est désormais connue. Montpellier a décroché son billet après sa victoire face au Stade français. Les Héraultais retrouveront Toulouse samedi prochain au Stade de France pour tenter de conquérir le bouclier de Brennus.
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1: La chaleur continue de frapper la Savoie et les collectivités s'adaptent. À Chambéry, plusieurs écoles et certaines crèches municipales fermeront exceptionnellement leurs portes dès lundi et mardi après-midi. La ville explique avoir pris cette décision en concertation avec l'éducation nationale afin de protéger les enfants face aux températures annoncées. Un accueil minimum sera proposé pour les familles qui ne peuvent pas trouver de solution de garde. Plus de 250 ventilateurs ont également été installés dans les établissements concernés. Cette vigilance est de mise partout dans le département. À Villars-Léger, par exemple, vendredi après-midi, une bouteille d'oxygène médical a provoqué un départ de feu dans une habitation après avoir été exposée à une flamme. Le propriétaire, âgé d'une quarantaine d'années, a été légèrement intoxiqué par les fumées. L'incendie a rapidement été maîtrisé par les pompiers, mais la bouteille a dû être sécurisée par une entreprise spécialisée en raison d'un risque d'explosion. Avec cette météo estivale, le lac d'Aiguebelette a connu une très forte fréquentation ce week-end. Pour éviter les débordements, élus, gendarmes, agents de sécurité et gardes de la réserve naturelle étaient mobilisés. L'objectif, faire respecter les règles et préserver ce site naturel particulièrement sensible. Malgré l'affluence et des températures dépassant les 35 degrés, aucun incident majeur n'a été signalé. Dans la page sport, les rugbymen savoyards du SOC repartiront pour une 7e saison en national. Une aventure sportive mais aussi logistique. Le club devra parcourir plus de 13 000 km à travers la France la saison prochaine. Une facture estimée à près de 140 000 euros pour les déplacements et l'hébergement. Parmi les longs voyages au programme, Rennes ou encore Mont-de-Marsan, les supporters pourront toutefois retrouver plusieurs derbys régionaux, face notamment à Bourgoin, Bourg-en-Bresse et Vienne. Et puis un convoi exceptionnel a récemment traversé la Savoie. Un transformateur électrique de 131 tonnes destiné à la centrale hydroélectrique de Bissorte à Aurel. Un trajet de moins de 100 km mais qui aura nécessité près de 60 heures de voyage, une dizaine de personnes mobilisées et puis une organisation millimétrée pour franchir ronds-points, ponts et passages délicats.
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1: Sans surprise, cette journée de lundi sera caniculaire, très sèche et très éprouvante, avec un soleil de plomb dès la fin de la matinée. Donc préparez-vous parce que ça va monter très fort. 21 degrés déjà relevés ce matin autour du lac du Bourget et 38 degrés de prévu, notamment dans l'agglomération chambérienne et du côté d'Aix-les-Bains. Faites donc très attention à vous, hein. Hydratez-vous bien, mettez-vous le plus possible dans des lieux frais et surtout appelez les personnes les plus fragiles autour de vous. Voilà donc pour vos prévisions météo, je vous souhaite un excellent début de semaine à l'écoute du Grand Bain de la vie locale.
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1: Bonjour à toutes et à tous, voici les principales informations de ce lundi 22 juin sur Radio Grand Lac. La France suffoque sous une chaleur exceptionnelle. Ce lundi, 35 départements sont placés en vigilance rouge canicule et 45 autres en vigilance orange. Une situation inédite qui touche plus de 50 millions de personnes. Conséquence directe, 845 écoles et collèges resteront fermés aujourd'hui ou fonctionneront avec un accueil réduit. Près de 1800 autres établissements ont également adapté leurs horaires pour permettre aux élèves de quitter les cours plus tôt. Face à cet épisode caniculaire, les secours sont pleinement mobilisés. Près de 250 000 sapeurs-pompiers professionnels, volontaires et militaires renforcent les dispositifs sur l'ensemble du territoire. Des maraudes sont également organisées pour venir en aide aux personnes les plus fragiles et distribuer eau et assistance. La prudence est aussi de mise près des cours d'eau. Plusieurs noyades dramatiques ont été recensées ce week-end. Un adolescent de 17 ans a perdu la vie dans la Dordogne, tandis que deux autres jeunes sont décédés dans le Doubs à Besançon. Les autorités rappellent que la baignade dans les rivières reste particulièrement dangereuse, même par forte chaleur. Dans ce contexte, la SNCF recommande aux voyageurs les plus vulnérables de reporter leurs déplacements lorsque cela est possible. L'entreprise assure toutefois maintenir un trafic aussi normal que possible, malgré les températures extrêmes. Dans l'actualité judiciaire, une enquête pour meurtre sur mineur de moins de 15 ans a été ouverte dans le Gard après la découverte d'un corps d'un enfant de 2 ans. Sa mère, âgée d'une vingtaine d'années, a été placée en garde à vue. Les circonstances du drame restent à éclaircir. Plusieurs milliers de personnes se sont rassemblées samedi à Paris pour dénoncer la répression en Iran malgré une interdiction préfectorale. Quelques interpellations ont été recensées en marge du rassemblement. Et puis du sport, la finale de Top 14 est désormais connue. Montpellier a décroché son billet après sa victoire face au Stade français. Les Héraultais retrouveront Toulouse samedi prochain au Stade de France pour tenter de conquérir le bouclier de Brennus.
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1: La chaleur continue de frapper la Savoie et les collectivités s'adaptent. À Chambéry, plusieurs écoles et certaines crèches municipales fermeront exceptionnellement leurs portes dès lundi et mardi après-midi. La ville explique avoir pris cette décision en concertation avec l'éducation nationale afin de protéger les enfants face aux températures annoncées. Un accueil minimum sera proposé pour les familles qui ne peuvent pas trouver de solution de garde. Plus de 250 ventilateurs ont également été installés dans les établissements concernés. Cette vigilance est de mise partout dans le département. À Villars-Léger, par exemple, vendredi après-midi, une bouteille d'oxygène médical a provoqué un départ de feu dans une habitation après avoir été exposée à une flamme. Le propriétaire, âgé d'une quarantaine d'années, a été légèrement intoxiqué par les fumées. L'incendie a rapidement été maîtrisé par les pompiers, mais la bouteille a dû être sécurisée par une entreprise spécialisée en raison d'un risque d'explosion. Avec cette météo estivale, le lac d'Aiguebelette a connu une très forte fréquentation ce week-end. Pour éviter les débordements, élus, gendarmes, agents de sécurité et gardes de la réserve naturelle étaient mobilisés. L'objectif, faire respecter les règles et préserver ce site naturel particulièrement sensible. Malgré l'affluence et des températures dépassant les 35 degrés, aucun incident majeur n'a été signalé. Dans la page sport, les rugbymen savoyards du SOC repartiront pour une 7e saison en national. Une aventure sportive mais aussi logistique. Le club devra parcourir plus de 13 000 km à travers la France la saison prochaine. Une facture estimée à près de 140 000 euros pour les déplacements et l'hébergement. Parmi les longs voyages au programme, Rennes ou encore Mont-de-Marsan, les supporters pourront toutefois retrouver plusieurs derbys régionaux, face notamment à Bourgoin, Bourg-en-Bresse et Vienne. Et puis un convoi exceptionnel a récemment traversé la Savoie. Un transformateur électrique de 131 tonnes destiné à la centrale hydroélectrique de Bissorte à Aurel. Un trajet de moins de 100 km mais qui aura nécessité près de 60 heures de voyage, une dizaine de personnes mobilisées et puis une organisation millimétrée pour franchir ronds-points, ponts et passages délicats.
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1: Sans surprise, cette journée de lundi sera caniculaire, très sèche et très éprouvante, avec un soleil de plomb dès la fin de la matinée. Donc préparez-vous parce que ça va monter très fort. 21 degrés déjà relevés ce matin autour du lac du Bourget et 38 degrés de prévu, notamment dans l'agglomération chambérienne et du côté d'Aix-les-Bains. Faites donc très attention à vous, hein. Hydratez-vous bien, mettez-vous le plus possible dans des lieux frais et surtout appelez les personnes les plus fragiles autour de vous. Voilà donc pour vos prévisions météo. Je vous souhaite un excellent début de semaine à l'écoute du Grand Bain de la vie locale.
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1: Il est l'heure de votre horoscope en ce lundi 22 juin sur Radio Grand Lac. Et nous commençons avec les béliers. Une bonne énergie vous accompagne dès le matin. Profitez-en pour avancer sur un dossier laissé en attente. Les taureaux, la patience sera votre meilleur allié aujourd'hui. Une discussion pourrait débloquer une situation qui traînait depuis quelques temps. Les gémeaux, votre curiosité vous ouvre de nouvelles portes. Une rencontre ou encore un échange pourrait s'avérer particulièrement intéressant. Les cancers, le soleil est de votre côté et met vos qualités en valeur. C'est le bon moment pour prendre confiance en vous. Les lions, évitez de vouloir tout contrôler en laissant davantage de la place à l'imprévu. Vous pourriez avoir une belle surprise. Les vierges, votre sens de l'organisation fait merveille. Une journée idéale donc, notamment pour remettre de l'ordre dans vos projets. Les balances, l'ambiance est favorable aux relations et aux partenaires. N'hésitez pas à exprimer clairement vos attentes. Les scorpions, vous avancez avec détermination vers vos objectifs. Gardez toutefois un peu de temps pour souffler. Les sagittaires, l'envie d'évasion se fait sentir. Même une petite sortie ou une activité inhabituelle vous fera du bien. Les capricornes, votre sérieux porte ses fruits. Une reconnaissance ou encore une bonne nouvelle pourrait arriver plus vite que prévu. Les verseaux, les idées effusent et votre créativité est au rendez-vous. Notez vos inspirations, elles pourraient servir prochainement. Et nous terminons avec nos amis les poissons. Une journée placée sous le signe de l'intuition. Faites donc confiance à votre ressenti. Il pourrait vous guider dans la bonne direction.

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1: Très bon lundi, merci d'être branché sur Radio Grand Lac. Maxime pour vous accompagner comme chaque jour de la semaine avec votre question du jour. Ce matin, justement, on parle cinéma. À quel réalisateur doit-on le film La couleur pourpre de 1985 ? Réponse A, Quentin Tarantino. Réponse B, Stanley Kubrick. Réponse C, Steven Spielberg. Ou réponse D, Ron Howard. Vous pouvez bien évidemment jouer avec nous sur la page Facebook de Radio Grand Lac en message privé en nous envoyant ABC ou D. La bonne réponse, vous le savez, elle arrive juste après la chanson du jour. Mais voici, avant tout ça, votre éphéméride.
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1: Il est l'heure de votre éphéméride en ce lundi 22 juin sur Radio Grand Lac et nous souhaitons une excellente fête aux Albans ainsi qu'aux Albanes. Votre dicton du jour, à la Saint-Alban, on peut poser ses vêtements. Du côté de votre chanson du jour, on remonte le temps. Au dimanche 22 juin 1986, ce jour-là, Jeanne Masse était au sommet des charts français avec son tube En rouge et noir et je fais une spéciale dédicace à Sandra, la présidente de Radio Grand Lac ce matin puisque, bon, on le sait, elle est hyper fan de Jeanne Masse et nous aussi on l'adore. Donc voilà, gros bisous à toi Sandra et porte-toi bien, j'espère que ce petit cadeau matinal te fera plaisir. Allez, sans plus attendre, on va passer en musique et on sera de retour juste après pour la réponse à notre

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1: Jeanne Masse à l'instant sur Radio Grand Lac, en rouge et noir dans les souvenirs de l'année 1986. On est de retour pour la réponse à notre question du jour, qui, je rappelle, est une question de cinéma en ce lundi. À quel réalisateur doit-on le film La couleur pourpre de 1985 ? Réponse A, Quentin Tarantino. Réponse B, Stanley Kubrick. Réponse C, Steven Spielberg. Ou réponse D, Ron Howard ? Eh bien, évidemment, la bonne réponse est la réponse C, Steven Spielberg. Et c'est un joli 57% de bonnes réponses ce matin. Un grand bravo à vous toutes et vous tous. Et d'ailleurs, ce film est l'adaptation d'un roman de Alice Walker. Dans cette œuvre, le pourpre, un rouge violacé, fait référence à plusieurs symboliques, comme par exemple la souffrance ou encore la résilience et l'espoir. Voilà donc pour votre question du jour. J'espère que vous avez appris de nouvelles choses aujourd'hui. Dans tous les cas, on se retrouvera à partir de demain, mardi, sur les ondes. Merci d'être à l'écoute du Grand Bain de la vie locale.
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1: Bonjour à toutes et à tous, voici les principales informations de ce lundi 22 juin sur Radio Grand Lac. La France suffoque sous une chaleur exceptionnelle. Ce lundi, 35 départements sont placés en vigilance rouge canicule et 45 autres en vigilance orange. Une situation inédite qui touche plus de 50 millions de personnes. Conséquence directe, 845 écoles et collèges resteront fermés aujourd'hui ou fonctionneront avec un accueil réduit. Près de 1800 autres établissements ont également adapté leurs horaires pour permettre aux élèves de quitter les cours plus tôt. Face à cet épisode caniculaire, les secours sont pleinement mobilisés. Près de 250 000 sapeurs-pompiers professionnels, volontaires et militaires renforcent les dispositifs sur l'ensemble du territoire. Des maraudes sont également organisées pour venir en aide aux personnes les plus fragiles et distribuer eau et assistance. La prudence est aussi de mise près des cours d'eau. Plusieurs noyades dramatiques ont été recensées ce week-end. Un adolescent de 17 ans a perdu la vie dans la Dordogne, tandis que deux autres jeunes sont décédés dans le Doubs à Besançon. Les autorités rappellent que la baignade dans les rivières reste particulièrement dangereuse, même par forte chaleur. Dans ce contexte, la SNCF recommande aux voyageurs les plus vulnérables de reporter leurs déplacements lorsque cela est possible. L'entreprise assure toutefois maintenir un trafic aussi normal que possible, malgré les températures extrêmes. Dans l'actualité judiciaire, une enquête pour meurtre sur mineur de moins de 15 ans a été ouverte dans le Gard après la découverte d'un corps d'un enfant de 2 ans. Sa mère, âgée d'une vingtaine d'années, a été placée en garde à vue. Les circonstances du drame restent à éclaircir. Plusieurs milliers de personnes se sont rassemblées samedi à Paris pour dénoncer la répression en Iran malgré une interdiction préfectorale. Quelques interpellations ont été recensées en marge du rassemblement. Et puis du sport, la finale de Top 14 est désormais connue. Montpellier a décroché son billet après sa victoire face au Stade français. Les Héraultais retrouveront Toulouse samedi prochain au Stade de France pour tenter de conquérir le bouclier de Brennus.
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1: La chaleur continue de frapper la Savoie et les collectivités s'adaptent. À Chambéry, plusieurs écoles et certaines crèches municipales fermeront exceptionnellement leurs portes dès lundi et mardi après-midi. La ville explique avoir pris cette décision en concertation avec l'éducation nationale afin de protéger les enfants face aux températures annoncées. Un accueil minimum sera proposé pour les familles qui ne peuvent pas trouver de solution de garde. Plus de 250 ventilateurs ont également été installés dans les établissements concernés. Cette vigilance est de mise partout dans le département. À Villars-Léger, par exemple, vendredi après-midi, une bouteille d'oxygène médical a provoqué un départ de feu dans une habitation après avoir été exposée à une flamme. Le propriétaire, âgé d'une quarantaine d'années, a été légèrement intoxiqué par les fumées. L'incendie a rapidement été maîtrisé par les pompiers, mais la bouteille a dû être sécurisée par une entreprise spécialisée en raison d'un risque d'explosion. Avec cette météo estivale, le lac d'Aiguebelette a connu une très forte fréquentation ce week-end. Pour éviter les débordements, élus, gendarmes, agents de sécurité et gardes de la réserve naturelle étaient mobilisés. L'objectif, faire respecter les règles et préserver ce site naturel particulièrement sensible. Malgré l'affluence et des températures dépassant les 35 degrés, aucun incident majeur n'a été signalé. Dans la page sport, les rugbymen savoyards du SOC repartiront pour une 7e saison en national. Une aventure sportive mais aussi logistique. Le club devra parcourir plus de 13 000 km à travers la France la saison prochaine. Une facture estimée à près de 140 000 euros pour les déplacements et l'hébergement. Parmi les longs voyages au programme, Rennes ou encore Mont-de-Marsan, les supporters pourront toutefois retrouver plusieurs derbys régionaux, face notamment à Bourgoin, Bourg-en-Bresse et Vienne. Et puis un convoi exceptionnel a récemment traversé la Savoie. Un transformateur électrique de 131 tonnes destiné à la centrale hydroélectrique de Bissorte à Aurel. Un trajet de moins de 100 km mais qui aura nécessité près de 60 heures de voyage, une dizaine de personnes mobilisées et puis une organisation millimétrée pour franchir ronds-points, ponts et passages délicats.
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1: Sans surprise, cette journée de lundi sera caniculaire, très sèche et très éprouvante, avec un soleil de plomb dès la fin de la matinée. Donc préparez-vous parce que ça va monter très fort. 21 degrés déjà relevés ce matin autour du lac du Bourget et 38 degrés de prévu, notamment dans l'agglomération chambérienne et du côté d'Aix-les-Bains. Faites donc très attention à vous, hein. Hydratez-vous bien, mettez-vous le plus possible dans des lieux frais et surtout appelez les personnes les plus fragiles autour de vous. Voilà donc pour vos prévisions météo. Je vous souhaite un excellent début de semaine à l'écoute du Grand Bain de la vie locale.
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1: Bonjour à toutes et à tous, voici les principales informations de ce lundi 22 juin sur Radio Grand Lac. La France suffoque sous une chaleur exceptionnelle. Ce lundi, 35 départements sont placés en vigilance rouge canicule et 45 autres en vigilance orange. Une situation inédite qui touche plus de 50 millions de personnes. Conséquence directe, 845 écoles et collèges resteront fermés aujourd'hui ou fonctionneront avec un accueil réduit. Près de 1800 autres établissements ont également adapté leurs horaires pour permettre aux élèves de quitter les cours plus tôt. Face à cet épisode caniculaire, les secours sont pleinement mobilisés. Près de 250 000 sapeurs-pompiers professionnels, volontaires et militaires renforcent les dispositifs sur l'ensemble du territoire. Des maraudes sont également organisées pour venir en aide aux personnes les plus fragiles et distribuer eau et assistance. La prudence est aussi de mise près des cours d'eau. Plusieurs noyades dramatiques ont été recensées ce week-end. Un adolescent de 17 ans a perdu la vie dans la Dordogne, tandis que deux autres jeunes sont décédés dans le Doubs à Besançon. Les autorités rappellent que la baignade dans les rivières reste particulièrement dangereuse, même par forte chaleur. Dans ce contexte, la SNCF recommande aux voyageurs les plus vulnérables de reporter leurs déplacements lorsque cela est possible. L'entreprise assure toutefois maintenir un trafic aussi normal que possible, malgré les températures extrêmes. Dans l'actualité judiciaire, une enquête pour meurtre sur mineur de moins de 15 ans a été ouverte dans le Gard après la découverte d'un corps d'un enfant de 2 ans. Sa mère, âgée d'une vingtaine d'années, a été placée en garde à vue. Les circonstances du drame restent à éclaircir. Plusieurs milliers de personnes se sont rassemblées samedi à Paris pour dénoncer la répression en Iran malgré une interdiction préfectorale. Quelques interpellations ont été recensées en marge du rassemblement. Et puis du sport, la finale de Top 14 est désormais connue. Montpellier a décroché son billet après sa victoire face au Stade français. Les Héraultais retrouveront Toulouse samedi prochain au Stade de France pour tenter de conquérir le bouclier de Brennus.
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1: La chaleur continue de frapper la Savoie et les collectivités s'adaptent. À Chambéry, plusieurs écoles et certaines crèches municipales fermeront exceptionnellement leurs portes dès lundi et mardi après-midi. La ville explique avoir pris cette décision en concertation avec l'éducation nationale afin de protéger les enfants face aux températures annoncées. Un accueil minimum sera proposé pour les familles qui ne peuvent pas trouver de solution de garde. Plus de 250 ventilateurs ont également été installés dans les établissements concernés. Cette vigilance est de mise partout dans le département. À Villars-Léger, par exemple, vendredi après-midi, une bouteille d'oxygène médical a provoqué un départ de feu dans une habitation après avoir été exposée à une flamme. Le propriétaire, âgé d'une quarantaine d'années, a été légèrement intoxiqué par les fumées. L'incendie a rapidement été maîtrisé par les pompiers, mais la bouteille a dû être sécurisée par une entreprise spécialisée en raison d'un risque d'explosion. Avec cette météo estivale, le lac d'Aiguebelette a connu une très forte fréquentation ce week-end. Pour éviter les débordements, élus, gendarmes, agents de sécurité et gardes de la réserve naturelle étaient mobilisés. L'objectif, faire respecter les règles et préserver ce site naturel particulièrement sensible. Malgré l'affluence et des températures dépassant les 35 degrés, aucun incident majeur n'a été signalé. Dans la page sport, les rugbymen savoyards du SOC repartiront pour une 7e saison en national. Une aventure sportive mais aussi logistique. Le club devra parcourir plus de 13 000 km à travers la France la saison prochaine. Une facture estimée à près de 140 000 euros pour les déplacements et l'hébergement. Parmi les longs voyages au programme, Rennes ou encore Mont-de-Marsan, les supporters pourront toutefois retrouver plusieurs derbies régionaux, face notamment à Bourgoin, Bourg-en-Bresse et Vienne. Et puis un convoi exceptionnel a récemment traversé la Savoie. Un transformateur électrique de 131 tonnes destiné à la centrale hydroélectrique de Bissorte à Aurel. Un trajet de moins de 100 km mais qui aura nécessité près de 60 heures de voyage, une dizaine de personnes mobilisées et puis une organisation millimétrée pour franchir ronds-points, ponts et passages délicats.
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1: Sans surprise, cette journée de lundi sera caniculaire, très sèche et très éprouvante, avec un soleil de plomb dès la fin de la matinée. Donc préparez-vous parce que ça va monter très fort. 21 degrés déjà relevés ce matin autour du lac du Bourget et 38 degrés de prévu, notamment dans l'agglomération chambérienne et du côté d'Aix-les-Bains. Faites donc très attention à vous, hein. Hydratez-vous bien, mettez-vous le plus possible dans des lieux frais et surtout appelez les personnes les plus fragiles autour de vous. Voilà donc pour vos prévisions météo. Je vous souhaite un excellent début de semaine à l'écoute du Grand Bain de la vie locale.
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1: Il est l'heure de votre horoscope en ce lundi 22 juin sur Radio Grand Lac. Et nous commençons avec les béliers. Une bonne énergie vous accompagne dès le matin. Profitez-en pour avancer sur un dossier laissé en attente. Les taureaux, la patience sera votre meilleur allié aujourd'hui. Une discussion pourrait débloquer une situation qui traînait depuis quelques temps. Les gémeaux, votre curiosité vous ouvre de nouvelles portes. Une rencontre ou encore un échange pourrait s'avérer particulièrement intéressant. Les cancers, le soleil est de votre côté et met vos qualités en valeur. C'est le bon moment pour prendre confiance en vous. Les lions, évitez de vouloir tout contrôler en laissant davantage de la place à l'imprévu. Vous pourriez avoir une belle surprise. Les vierges, votre sens de l'organisation fait merveille. Une journée idéale donc, notamment pour remettre de l'ordre dans vos projets. Les balances, l'ambiance est favorable aux relations et aux partenaires. N'hésitez pas à exprimer clairement vos attentes. Les scorpions, vous avancez avec détermination vers vos objectifs. Gardez toutefois un peu de temps pour souffler. Les sagittaires, l'envie d'évasion se fait sentir. Même une petite sortie ou une activité inhabituelle vous fera du bien. Les capricornes, votre sérieux porte ses fruits. Une reconnaissance ou encore une bonne nouvelle pourrait arriver plus vite que prévu. Les verseaux, les idées effusent et votre créativité est au rendez-vous. Notez vos inspirations, elles pourraient servir prochainement. Et nous terminons avec nos amis les poissons. Une journée placée sous le signe de l'intuition. Faites donc confiance à votre ressenti. Il pourrait vous guider dans la bonne direction.
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1: Très bon lundi, merci d'être branché sur Radio Grand Lac. Maxime pour vous accompagner comme chaque jour de la semaine avec votre question du jour. Ce matin, justement, on parle cinéma. À quel réalisateur doit-on le film La couleur pourpre de 1985 ? Réponse A, Quentin Tarantino. Réponse B, Stanley Kubrick. Réponse C, Steven Spielberg. Ou réponse D, Ron Howard. Vous pouvez bien évidemment jouer avec nous sur la page Facebook de Radio Grand Lac en message privé en nous envoyant ABC ou D. La bonne réponse, vous le savez, elle arrive juste après la chanson du jour. Mais voici, avant tout ça, votre éphéméride.
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1: Il est l'heure de votre éphéméride en ce lundi 22 juin sur Radio Grand Lac et nous souhaitons une excellente fête aux Albans ainsi qu'aux Albanes. Votre dicton du jour, à la Saint-Alban, on peut poser ses vêtements. Du côté de votre chanson du jour, on remonte le temps. Au dimanche 22 juin 1986, ce jour-là, Jeanne Masse était au sommet des charts français avec son tube En rouge et noir et je fais une spéciale dédicace à Sandra, la présidente de Radio Grand Lac ce matin.

que, bon, on le sait, hein, elle est hyper fan de Jeanne Masse et nous aussi, on l'adore. Donc voilà, gros gros bisous à toi Sandra et porte-toi bien. J'espère que ce petit cadeau matinal te fera plaisir. Allez, sans plus attendre, on va passer en musique. Et on sera de retour hein, juste après pour la réponse à notre question du jour. Donc restez bien là, ne touchez à rien.

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1: Jeanne Masse à l'instant sur Radio Grand Lac, en rouge et noir dans les souvenirs de l'année 1986. On est de retour pour la réponse à notre question du jour, qui, je rappelle, est une question de cinéma en ce lundi. À quel réalisateur doit-on le film La couleur pourpre de 1985 ? Réponse A, Quentin Tarantino. Réponse B, Stanley Kubrick. Réponse C, Steven Spielberg. Ou réponse D, Ron Howard. Eh bien, évidemment, la bonne réponse est la réponse C, Steven Spielberg. Et c'est un joli 57% de bonnes réponses ce matin. Un grand bravo à vous toutes et vous tous. Et d'ailleurs, ce film est l'adaptation d'un roman de Alice Walker. Dans cette œuvre, le pourpre, un rouge violacé, fait référence à plusieurs symboliques, comme par exemple la souffrance ou encore la résilience et l'espoir. Voilà donc pour votre question du jour. J'espère que vous avez appris de nouvelles choses aujourd'hui. Dans tous les cas, on se retrouvera à partir de demain, mardi, sur les ondes. Merci d'être à l'écoute du Grand Bain de la vie locale.
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1: Bonjour à toutes et à tous, voici les principales informations de ce lundi 22 juin sur Radio Grand Lac. La France suffoque sous une chaleur exceptionnelle. Ce lundi, 35 départements sont placés en vigilance rouge canicule et 45 autres en vigilance orange. Une situation inédite qui touche plus de 50 millions de personnes. Conséquence directe, 845 écoles et collèges resteront fermés aujourd'hui ou fonctionneront avec un accueil réduit. Près de 1800 autres établissements ont également adapté leurs horaires pour permettre aux élèves de quitter les cours plus tôt. Face à cet épisode caniculaire, les secours sont pleinement mobilisés. Près de 250 000 sapeurs-pompiers professionnels, volontaires et militaires renforcent les dispositifs sur l'ensemble du territoire. Des maraudes sont également organisées pour venir en aide aux personnes les plus fragiles et distribuer eau et assistance. La prudence est aussi de mise près des cours d'eau. Plusieurs noyades dramatiques ont été recensées ce week-end. Un adolescent de 17 ans a perdu la vie dans la Dordogne, tandis que deux autres jeunes sont décédés dans le Doubs à Besançon. Les autorités rappellent que la baignade dans les rivières reste particulièrement dangereuse, même par forte chaleur. Dans ce contexte, la SNCF recommande aux voyageurs les plus vulnérables de reporter leurs déplacements lorsque cela est possible. L'entreprise assure toutefois maintenir un trafic aussi normal que possible, malgré les températures extrêmes. Dans l'actualité judiciaire, une enquête pour meurtre sur mineur de moins de 15 ans a été ouverte dans le Gard après la découverte d'un corps d'un enfant de 2 ans. Sa mère, âgée d'une vingtaine d'années, a été placée en garde à vue. Les circonstances du drame restent à éclaircir. Plusieurs milliers de personnes se sont rassemblées samedi à Paris pour dénoncer la répression en Iran malgré une interdiction préfectorale. Quelques interpellations ont été recensées en marge du rassemblement. Et puis du sport, la finale de Top 14 est désormais connue. Montpellier a décroché son billet après sa victoire face au Stade français. Les Héraultais retrouveront Toulouse samedi prochain au Stade de France pour tenter de conquérir le bouclier de Brennus.
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1: La chaleur continue de frapper la Savoie et les collectivités s'adaptent. À Chambéry, plusieurs écoles et certaines crèches municipales fermeront exceptionnellement leurs portes dès lundi et mardi après-midi. La ville explique avoir pris cette décision en concertation avec l'éducation nationale afin de protéger les enfants face aux températures annoncées. Un accueil minimum sera proposé pour les familles qui ne peuvent pas trouver de solution de garde. Plus de 250 ventilateurs ont également été installés dans les établissements concernés. Cette vigilance est de mise partout dans le département. À Villars-Léger, par exemple, vendredi après-midi, une bouteille d'oxygène médical a provoqué un départ de feu dans une habitation après avoir été exposée à une flamme. Le propriétaire, âgé d'une quarantaine d'années, a été légèrement intoxiqué par les fumées. L'incendie a rapidement été maîtrisé par les pompiers, mais la bouteille a dû être sécurisée par une entreprise spécialisée en raison d'un risque d'explosion. Avec cette météo estivale, le lac d'Aiguebelette a connu une très forte fréquentation ce week-end. Pour éviter les débordements, élus, gendarmes, agents de sécurité et gardes de la réserve naturelle étaient mobilisés. L'objectif, faire respecter les règles et préserver ce site naturel particulièrement sensible. Malgré l'affluence et des températures dépassant les 35 degrés, aucun incident majeur n'a été signalé. Dans la page sport, les rugbymen savoyards du SOC repartiront pour une 7e saison en nationale. Une aventure sportive mais aussi logistique. Le club devra parcourir plus de 13 000 km à travers la France la saison prochaine. Une facture estimée à près de 140 000 euros pour les déplacements et l'hébergement. Parmi les longs voyages au programme, Rennes ou encore Mont-de-Marsan, les supporters pourront toutefois retrouver plusieurs derbies régionaux, face notamment à Bourgoin, Bourg-en-Bresse et Vienne. Et puis un convoi exceptionnel a récemment traversé la Savoie. Un transformateur électrique de 131 tonnes destiné à la centrale hydroélectrique de Bissorte à Aurel. Un trajet de moins de 100 km mais qui aura nécessité près de 60 heures de voyage, une dizaine de personnes mobilisées et puis une organisation millimétrée pour franchir ronds-points, ponts et passages délicats.
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1: Sans surprise, cette journée de lundi sera caniculaire, très sèche et très éprouvante, avec un soleil de plomb dès la fin de la matinée. Donc préparez-vous parce que ça va monter très fort. 21 degrés déjà relevés ce matin autour du lac du Bourget et 38 degrés de prévu, notamment dans l'agglomération chambérienne et du côté d'Aix-les-Bains. Faites donc très attention à vous, hein. Hydratez-vous bien, mettez-vous le plus possible dans des lieux frais et surtout appelez les personnes les plus fragiles autour de vous. Voilà donc pour vos prévisions météo, je vous souhaite un excellent début de semaine à l'écoute du Grand Bain de la vie locale.
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1: Bonjour à toutes et à tous, voici les principales informations de ce lundi 22 juin sur Radio Grand Lac. La France suffoque sous une chaleur exceptionnelle. Ce lundi, 35 départements sont placés en vigilance rouge canicule et 45 autres en vigilance orange. Une situation inédite qui touche plus de 50 millions de personnes. Conséquence directe, 845 écoles et collèges resteront fermés aujourd'hui ou fonctionneront avec un accueil réduit. Près de 1800 autres établissements ont également adapté leurs horaires pour permettre aux élèves de quitter les cours plus tôt. Face à cet épisode caniculaire, les secours sont pleinement mobilisés. Près de 250 000 sapeurs-pompiers professionnels, volontaires et militaires renforcent les dispositifs sur l'ensemble du territoire. Des maraudes sont également organisées pour venir en aide aux personnes les plus fragiles et distribuer eau et assistance. La prudence est aussi de mise près des cours d'eau. Plusieurs noyades dramatiques ont été recensées ce week-end. Un adolescent de 17 ans a perdu la vie dans la Dordogne, tandis que deux autres jeunes sont décédés dans le Doubs à Besançon. Les autorités rappellent que la baignade dans les rivières reste particulièrement dangereuse, même par forte chaleur. Dans ce contexte, la SNCF recommande aux voyageurs les plus vulnérables de reporter leurs déplacements lorsque cela est possible. L'entreprise assure toutefois maintenir un trafic aussi normal que possible, malgré les températures extrêmes. Dans l'actualité judiciaire, une enquête pour meurtre sur mineur de moins de 15 ans a été ouverte dans le Gard après la découverte d'un corps d'un enfant de 2 ans. Sa mère, âgée d'une vingtaine d'années, a été placée en garde à vue. Les circonstances du drame restent à éclaircir. Plusieurs milliers de personnes se sont rassemblées samedi à Paris pour dénoncer la répression en Iran malgré une interdiction préfectorale. Quelques interpellations ont été recensées en marge du rassemblement. Et puis du sport, la finale de Top 14 est désormais connue. Montpellier a décroché son billet après sa victoire face au Stade français. Les Héraultais retrouveront Toulouse samedi prochain au Stade de France pour tenter de conquérir le bouclier de Brennus.
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1: La chaleur continue de frapper la Savoie et les collectivités s'adaptent. À Chambéry, plusieurs écoles et certaines crèches municipales fermeront exceptionnellement leurs portes dès lundi et mardi après-midi. La ville explique avoir pris cette décision en concertation avec l'éducation nationale afin de protéger les enfants face aux températures annoncées. Un accueil minimum sera proposé pour les familles qui ne peuvent pas trouver de solution de garde. Plus de 250 ventilateurs ont également été installés dans les établissements concernés. Cette vigilance est de mise partout dans le département. À Villars-Léger, par exemple, vendredi après-midi, une bouteille d'oxygène médical a provoqué un départ de feu dans une habitation après avoir été exposée à une flamme. Le propriétaire, âgé d'une quarantaine d'années, a été légèrement intoxiqué par les fumées. L'incendie a rapidement été maîtrisé par les pompiers, mais la bouteille a dû être sécurisée par une entreprise spécialisée en raison d'un risque d'explosion. Avec cette météo estivale, le lac d'Aiguebelette a connu une très forte fréquentation ce week-end. Pour éviter les débordements, élus, gendarmes, agents de sécurité et gardes de la réserve naturelle étaient mobilisés. L'objectif, faire respecter les règles et préserver ce site naturel particulièrement sensible. Malgré l'affluence et des températures dépassant les 35 degrés, aucun incident majeur n'a été signalé. Dans la page sport, les rugbymen savoyards du SOC repartiront pour une 7e saison en national. Une aventure sportive mais aussi logistique. Le club devra parcourir plus de 13 000 km à travers la France la saison prochaine. Une facture estimée à près de 140 000 euros pour les déplacements et l'hébergement. Parmi les longs voyages au programme, Rennes ou encore Mont-de-Marsan, les supporters pourront toutefois retrouver plusieurs derbys régionaux face notamment à Bourgoin, Bourg-en-Bresse et Vienne. Et puis un convoi exceptionnel a récemment traversé la Savoie. Un transformateur électrique de 131 tonnes destiné à la centrale hydroélectrique de Bissorte à Aurel. Un trajet de moins de 100 km mais qui aura nécessité près de 60 heures de voyage, une dizaine de personnes mobilisées et puis une organisation millimétrée pour franchir ronds-points, ponts et passages délicats.
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1: Sans surprise, cette journée de lundi sera caniculaire, très sèche et très éprouvante, avec un soleil de plomb dès la fin de la matinée. Donc préparez-vous parce que ça va monter très fort. 21 degrés déjà relevés ce matin autour du lac du Bourget et 38 degrés de prévu, notamment dans l'agglomération chambérienne et du côté d'Aix-les-Bains. Faites donc très attention à vous, hein. Hydratez-vous bien, mettez-vous le plus possible dans des lieux frais et surtout appelez les personnes les plus fragiles autour de vous. Voilà donc pour vos prévisions météo. Je vous souhaite un excellent début de semaine à l'écoute du Grand Bain de la vie locale.

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2: Bonjour, bonjour, bonjour et bienvenue sur Radio Grand Lac. C'est Elodie et je suis ravie de vous retrouver pour ma chronique En quête de sens, la chronique qui met en valeur les entrepreneurs passionnés pour vous inspirer. Aujourd'hui, c'est la dernière pour moi avant la pause estivale, mais l'émission reste bien évidemment la même, du direct, pendant 40 minutes, sur le 92.1, et vous pouvez tout retrouver en replay. Vous le savez, dans cette émission, j'ai à cœur de montrer que tout est possible. J'aime donner des clés et créer le déclic. Et l'interview des entrepreneurs qui sont invités est justement fait pour ça, puisqu'ils viennent nous partager leurs

0: évidemment, mais aussi vivre une expérience d'achat responsable, sensée et joyeuse dans des lieux conviviaux et parfois même insolites. Bien sûr, on va tout vous expliquer. Maintenant que le teasing est fait, accueillons notre invitée. Bonjour Élise.
1: Bonjour.
0: Ça va ?
1: Oui, ça va.
0: Alors Élise, elle a eu des petites déconvenues juste avant l'antenne, donc le stress est bien présent, mais ça va bien se passer. Merci d'être là. Je t'ai présenté très rapidement, j'ai présenté ton activité aussi très rapidement, mais avant qu'on parle de tout ça, on va plus parler de toi, de ton parcours et qu'est-ce qui t'a amené à déjà choisir d'être entrepreneur, parce que c'est pas le choix le plus simple du monde, surtout que je ne connais pas ton âge, mais tu n'as pas l'air vieille. Cette activité-là en particulier, qu'est-ce qui t'a amené à ça? Dis-nous tout.
1: Qu'est-ce qui m'a amené à ça? Alors, déjà j'ai 27 ans,
0: voilà.
1: je suis un peu plus jeune. mais du coup, ce qui m'a... En fait, j'ai jamais eu pour projet d'être entrepreneuse, ça n'a jamais été un objectif ou quoi. Ce qui me plaisait surtout, c'était l'aspect créatif, l'aspect couture, mode et tout ça, c'était vraiment vers ça que je me dirigeais au début.
0: Tu as fait tes études là-dedans ?
1: J'ai fait... Alors, en fait, j'ai fait une mise à niveau en art appliqué pour entrer en études de mode. Et pendant ma mise à niveau en art appliqué, j'ai découvert, en fait, tous les types de design différents. Donc, graphisme, produits, mode et design d'espace. Et en fait, j'ai réalisé pendant tout ce processus que le milieu de la mode était hyper compétitif, que c'était... c'était pas forcément des choses qui m'appelait, quoi. Et du coup, je me suis tournée vers le design d'espace après coup. Donc, j'ai fait un BTS design d'espace à la suite de ma mise à niveau en art appliqué. Et avant ça, en fait, juste après mon bac, j'avais pris une année de césure où j'avais pas mal voyagé. Et je pense que c'est quand même à partir de là, enfin, c'est un peu là que ça a commencé parce que j'ai découvert un peu autre chose que directement le monde des études ou du travail. Et j'ai vraiment toujours eu ce truc de prendre le temps, en fait, de me dire, bon, OK, qu'est-ce que j'ai envie de faire vraiment? Qu'est-ce qui va faire sens? Et du coup, de voyager, je pense, un peu jeune, ça m'a ouvert un peu d'autres portes. Et ce truc de pas avoir trop peur de me dire, bon, bah, enfin, d'avoir un schéma très scolaire, quoi, et de se dire, donc, j'ai quand même fait mes études parce que un peu sécurité d'avoir un diplôme. Et à la fin de mon BTS, j'avais beaucoup apprécié le côté créatif, artistique des études, mais pas forcément l'aspect administratif qui suit derrière, faire des plans, être derrière un ordinateur et tout. Et du coup, j'avais cette idée quand même de friperie, d'avoir plus un lieu. L'idée à la base, c'était d'avoir un lieu avec de la fripe, mais qui rassemble un peu les gens, où il puisse se passer d'autres choses, en fait. Et j'avais monté l'idée avec une amie. Donc, on a commencé à aller voir un peu des fripes de partout, à droite, à gauche, regarder un peu comment ils fonctionnaient. Cette amie a eu un bébé, donc ça a changé nos plans. Et moi, j'ai continué un peu dans ma lancée en me disant, bah, je vais juste faire un événement, un test comme ça, sans avoir forcément de statut, tout ça, et juste en faisant un événement qui me tenait un peu à cœur, en faisant bien les choses quand même, parce que j'avais fait de la com, j'avais quand même acheté un peu de matériel, des portants, des cintres et tout. Et j'ai demandé autour de moi si les gens avaient des vêtements à donner. Je me suis retrouvée avec une montagne de vêtements. Ma chambre était remplie de vêtements. Et du coup, j'ai fait mon premier événement dans un restaurant sur Annecy. Et ça a hyper bien marché, en fait. Vraiment, ça a été un succès assez, assez fou. Et à la suite de ça, j'ai une brasserie qui m'a contactée pour refaire un événement. Et du coup, je me suis dit, en fait, il y a un vrai truc à faire. Les gens sont à fond dans cette idée de seconde main et tout ça. Donc j'ai créé mon statut d'auto-entrepreneur et je me suis lancée à la suite de cet événement, quoi.
0: Du coup, tu as créé ton activité, t'as vraiment lancé officiellement quand? Il y a combien de temps?
1: C'était il y a 3 ans.
0: Ok, donc il y a 3 ans. Donc du coup, t'avais 24 ans. Ouais. Du coup, t'as fait ton année de césure, tes 2 années de BTS. Et ensuite, est-ce que t'as eu un job un peu plus standard ou tout de suite t'es partie sur ce genre de projet?
1: Non, j'ai fait une année à la suite de mon BTS. J'ai fait une année où j'ai un peu fait des petits tafs alimentaires, quoi. Mais j'ai

0: Aussi, j'ai acheté ma voiture, que j'ai un petit peu aménagée aussi, où je suis partie un peu avec. Enfin, c'était un peu moitié alimentaire, moitié voyage. Et c'est pendant cette année-là aussi que j'ai construit un peu ce projet-là. Et à la suite de cette année, un peu encore de réflexion, de césure et tout ça, c'est là que je me suis lancée dans la flip avec ce premier événement.
1: Et qu'est-ce qui t'a amené à la friperie alors ça a l'air d'être dans ton ADN déjà de base, mais c'est quoi, c'est t'as grandi avec des parents qui étaient déjà dans cet état d'esprit de seconde main, ça t'est venu après parce que tu t'es lancé quand même dans des études à la base qui étaient plutôt à destination au contraire de la consommation. Qu'est-ce qui fait qu'il y a eu un revirement de tout ça?
0: Déjà, je me suis rendu compte pendant mon BTS, parce que mon projet de BTS de fin d'année, c'était le réaménagement d'une église désaffectée en espace Emmaüs, du coup, seconde main et tout ça. Donc, je pense que j'étais déjà quand même un peu là-dedans. Enfin, ce côté, ouais, seconde main me plaisait déjà. Et oui, moi, j'ai toujours consommé. Déjà, je suis la dernière de 5 enfants.
1: Donc, tu as eu les vêtements des frères et sœurs.
0: J'ai récupéré tous les vêtements et j'adorais, en fait, même que ce soit les vêtements de mes frères, j'adorais faire des associations et tout. Je récupérais les vêtements de ma cousine aussi à fond. Enfin, j'ai vraiment très peu acheté de vêtements. J'ai beaucoup récupéré. Et puis après j'ai découvert surtout Emmaüs dans un premier temps où là c'était, et puis quelques années en arrière c'était vraiment la folie quoi, on trouvait des pièces complètement folles dans ces lieux-là, donc j'adorais me dire bon bah je prends le temps, je farfouille un peu et je trouve des pièces complètement folles à 3 euros, à 2 euros, donc c'est comme ça je pense que j'ai commencé à me dire qu'il y avait quelque chose quoi qui me plaisait là-dedans.
1: Oui, puis tu le dis, le voyage certainement t'a aussi apporté une autre ouverture d'esprit et t'as sorti un peu du cursus classique. Donc tu le dis, t'as cheminé, voyage, BTS, voyage à nouveau, on réfléchit, etc. T'as aménagé, donc tu parlais de ton véhicule, c'est un espèce de camion.
0: Ouais, alors à la base, là j'ai changé il n'y a pas si longtemps. Avant j'avais un espèce de petit Kangoo là, donc c'était vraiment le strict minimum dans cette voiture là. Et là je viens d'avoir un truc plus grand, donc je vais pouvoir encore mieux l'aménager, à la fois pour la friperie et à la fois pour ce côté voyage qui me plaît bien quoi.
1: Donc tout ça t'amène à réfléchir petit à petit et à concrétiser le projet, c'est-à-dire à le construire aussi dans ta tête, à te dire il y a un truc, tu nous l'as dit, il y a un truc à faire, donc allons-y. Comment ça t'est venu? Parce que entre il y a un truc à faire avec la seconde main et je suis une friperie itinérante qui va dans des lieux, j'imagine qu'il y a un petit cheminement aussi. Comment ça s'est construit tout ça?
0: Ça s'est construit. En fait, c'était aussi des obstacles, enfin des contraintes financières au début, parce que le fait d'avoir un loyer là dans la région, c'est pas forcément accessible. Et du coup, c'était un peu ça au début qui a construit ce projet d'itinérance. Et en fait, j'y ai trouvé du sens après à fond, parce que c'est vraiment d'aller dans différents lieux, d'amener aussi le côté seconde main à des personnes où ce serait pas forcément le public de base, quoi, de marcher en ville et d'aller chez la fleuriste et de trouver des vêtements de seconde main. Ça amène vraiment un nouveau public, ou que ce soit dans les cafés, dans une épicerie, voilà. Il y a tout ce truc qui me plaît. Moi aussi, personnellement, de découvrir aussi des milieux différents, des métiers différents, des personnes différentes à chaque fois. En fait, je pense que avoir une boutique, avoir une friperie juste pour faire de la vente comme ça, pour l'avoir testé aussi sur des événements qui durent un peu plus dans le temps, ça manque de sens, le fait d'être là et de faire juste de la vente. En fait, j'ai besoin de bouger, de rencontrer ces gens, de créer les événements aussi. Toute la partie créative que j'ai apprise aussi pendant mes études, je la mets en place dans ma communication, dans trouver des collaborations un peu insolites aussi. Enfin, j'aime bien toujours trouver un peu des choses comme ça qui sortent du commun, et c'est aussi ça qui fait il y a un peu le prétexte de la friperie, et il y a tout ce qui tourne autour après quoi.
1: Oui, donc effectivement, il y a la friperie, mais il y a tout ce qu'il y a autour. Il y a beaucoup de créativité dans ce que tu dis, et puis surtout, il y a un point commun à tout, c'est sortir du cadre. C'est
0: ouais.
1: faire pas comme les autres.
0: Oui, c'est vrai.
1: Donc là, tu t'es dit, ok, friperie avec un local, un loyer, ça marche pas, et puis en plus, ça fait pas trop sens, donc on va envisager autre chose. Tu me le disais quand on a échangé hors antenne, il y a plusieurs intentions derrière ce projet. Il y a effectivement créer du lien, donc tu viens de le dire, aller à la rencontre des gens et rencontrer des gens différents, parce qu'effectivement, en fonction du lieu, en fonction de l'événement, tu vas pas forcément avoir le même public. Et puis il y avait aussi créer une expérience achat différente aussi. C'est ça aussi l'autre intention dans ce projet.
0: Ouais, complètement. Il y a à la fois cet aspect avoir des personnes différentes, et je sais qu'on m'a, enfin, quand j'ai fait un peu ces trucs de tout ce processus de création d'entreprise, on dit beaucoup qu'il faut vraiment cibler les gens et avoir tout le monde comme cible, c'est avoir personne comme cible. Il y a ce truc qui revient, et ce qui me plaît, je pense que c'est assez spécifique à la friperie, c'est que c'est un milieu où justement plus t'as de diversité dans les vêtements, dans tout ça, et plus tu enfin, j'aime bien pouvoir aller toucher différentes personnes, et vraiment la cible, elle est hyper variée, quoi. Ça va autant de la petite lycéenne qui a 17 ans, qui a un porte-monnaie un peu réduit, que de la maman ou même de la grand-mère qui vient chercher son vêtement. Donc il y avait tout ça qui était sympa. Et c'était quoi la deuxième partie
1: Je sais plus, mais moi ça me fait penser à quelque chose, c'est que là on parle du point de vue économique, c'est-à-dire petit budget. Pour moi, la seconde main, c'est aussi une philosophie de vie, c'est-à-dire que qu'on ait un petit budget ou pas, on peut aussi aimer la seconde main, même si on a un gros budget, en fait. C'est pas ça que tu apportes, toi, c'est vraiment le côté expérience, lien.
0: Oui, c'était ça. C'était sur l'expérience d'achat qui était différente. Et c'est vrai qu'il y a tout ce concept aussi d'aller dans des lieux qui vont être conviviaux. Et du coup, généralement, c'est dans un café, tu peux prendre le temps de te poser et de venir, de prendre ce temps de choisir le vêtement. Et dans le côté durable, en fait, c'est à la fois dans le temps, enfin, le vêtement va tenir dans le temps parce qu'il aura peut-être une meilleure qualité, parce que c'est des produits plus anciens où la qualité de la matière était meilleure qu'aujourd'hui. Donc il y a cet aspect durable, mais il y a le durable dans le fait de se dire, bon, mais en fait, je me pose les bonnes questions avant d'acheter mon vêtement. Est-ce que vraiment je vais le porter? Est-ce que vraiment il correspond à ce que j'aime? Quelle image il reflète aussi de ma personne? Et tout ce truc de prendre vraiment le temps de sortir des influences qu'on a en magasin, en fait, où tout se ressemble, où, enfin, t'as pas forcément le choix, tu suis les tendances et c'est tout. Alors que là, en friperie, déjà, tu vas pas avoir toutes les tailles possibles, moi, je classe beaucoup aussi par couleur mes portants. Et du coup, on va directement vers les couleurs qui nous appellent. Donc, il y a tout ce truc de changer un peu la manière de s'habiller et de...
1: Et de consommer.
0: Ouais, et de consommer, ouais.
1: Oui, effectivement, dans les magasins, si la collection du moment ne nous plaît pas, c'est compliqué.
0: Ouais.
1: Donc, toi, ce que tu apportes, c'est vraiment une expérience différente. Encore une fois, on sort du cadre.
0: Ouais.
1: Et c'est, tu l'as dit, prendre le temps, pas être en surconsommation, j'achète et puis je me poserai la question après de savoir si je le porte ou pas. Au contraire, je me pose la question maintenant. Et c'est intéressant ce que tu dis aussi, c'est quelle image ça va refléter, qu'est-ce que je veux comme image, justement. Donc il y a une vraie réflexion, en fait, dans l'achat quand on vient chez toi, entre guillemets. Du coup, on l'a dit, c'est une friperie itinérante. Alors on pourrait imaginer un camion qui se déplace dans les villages de Savoie et Haute-Savoie, mais depuis tout à l'heure tu nous parles de lieux insolites, de cafés. Du coup, c'est quoi exactement? Est-ce qu'il y a les deux? Est-ce que c'est que dans des lieux? Est-ce que parfois tu poses ton camion comme on pourrait poser le camion de fromage au sein du village? Comment ça se passe concrètement?
0: Non, alors c'est vraiment je suis à chaque fois en partenariat avec des lieux. Donc c'est vraiment les lieux qui m'accueillent chez eux et qui me laissent un espace. Parce que j'avais eu toute cette réflexion aussi autour du côté ambulant, d'avoir vraiment un camion aménagé. Mais il y a plein de restrictions, en fait, par rapport aux autorisations et tout ça. Donc ça voulait dire vraiment avoir une programmation de, d'endroits où se poser à chaque fois et tout ça. Donc j'ai préféré avoir cet aspect partenariat avec les lieux, aussi pour cet échange de visibilité. En fait, j'apporte ma clientèle, eux m'apportent la leur, en fait. Donc ça, c'est assez pratique. Mais non, à chaque fois, je charge mon camion et j'installe en fait un espace de vente dans les lieux. Et ça peut être des commerces, mais ça peut aussi être, enfin là, de plus en plus sur la période de Noël, il y a des marchés de Noël, donc des fois c'est sur des stands en fait, ou des festivals aussi. Ça peut être, enfin cet été à Aix-les-Bains, il y a le petit festival de la récréation où du coup j'ai un petit stand là-bas. Enfin
1: c'est plein de lieux différents,
0: ouais,
1: où tu t'installes sur une durée plutôt courte, c'est-à-dire une journée à peu près, ouais, ou tu peux rester plusieurs jours?
0: J'ai fait plusieurs jours, je crois que le max que j'ai fait, ça devait être 5 jours, mais habituellement, c'est 1 ou 2 jours.
1: Ok.
0: Ouais.
1: Oui, donc dans des lieux à chaque fois, donc c'est itinérant parce que c'est toi qui te déplaces, ouais, mais par contre, c'est systématiquement en collaboration avec des lieux, ouais, et on le répète, hein, que ce soit un commerce, un bar, un resto, ouais, un festival ou n'importe quel autre lieu, ouais, ouvert ou pas d'ailleurs,
0: ouais,
1: qui puisse t'accueillir et qui a envie en tout cas de proposer cette expérience achat un petit peu différente à son public, à lui. Ouais. On va reparler un petit peu de tout ce que tu organises derrière, de la communication, etc. Mais avant, on va faire une petite pause musicale.

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2: Nous voilà de retour dans la deuxième partie de cette chronique En quête de sens. Aujourd'hui, on est avec Élise qui a créé sa friperie. D'ailleurs, je ne l'ai toujours pas dit le nom.
3: Oui,
2: je te laisse cet honneur. Comment s'appelle ta friperie ?
3: Free from Desire.
2: Voilà, comme je n'ai pas un super accent anglais, je ne voulais pas écorcher le nom. Donc, on est avec Élise aujourd'hui qui nous a parlé déjà un petit peu de cette friperie itinérante. En première partie, on a surtout parlé de pourquoi et comment. Le sens qu'il y a derrière ça, les intentions aussi qu'il y a derrière ça, il y en a plusieurs et de belles intentions. Et du coup, on a expliqué un petit peu ce que ça voulait dire itinérant. Et donc, c'est pas un camion qu'on pose, c'est pas comme le camion pizza qui se déplace de village en village et qui ouvre ses portes. Là, c'est le camion qui se déplace, mais pour aller dans des lieux systématiquement. Donc, il y a toute cette partie collaboration où tu trouves des lieux, tu trouves des personnes qui ont envie de collaborer, qui ont envie de créer ce genre d'événement. Et on a beaucoup parlé de ça aussi en première partie, c'est toute la partie expérience client, proposer une expérience client différente de celle qu'on peut avoir dans les magasins. Ce que je te propose, c'est que tu nous expliques un petit peu justement comment se passe une journée type, enfin, quand tu vas dans un lieu. J'imagine que tu laisses pas les gens se débrouiller tout seuls, mais concrètement, comment ça se passe? Tu restes la journée, qu'est-ce que tu vas leur proposer? Qu'est-ce que tu apportes à toutes ces personnes qui viennent à ta rencontre?
3: Alors, une journée type, déjà, ça commence par un peu de chargement dans le camion, donc ça commence de manière assez intense. Ensuite, je me rends du coup sur le lieu qui est jamais finalement très loin parce que ça reste très local, quoi.
2: On est d'accord que tu interviens sur Savoie et Haute-Savoie?
3: Oui, principalement Chambéry, Aix-les-Bains et Annecy, et villages alentours, quoi. Et donc voilà, et après je débarque sur le lieu de l'événement et je mets en place, donc j'installe mes portants, mes vêtements. Ça prend quand même un bon trois quarts d'heure, je pense, généralement. Après, ça dépend un peu le nombre de portants que j'installe. Je peux aller vraiment de 5 portants selon l'espace qu'on me laisse jusqu'à 11 voire 12 portants.
2: Donc, ah oui.
3: Ça
2: oui,
3: peut être
2: du stock.
3: Ouais, j'ai pas mal de stock, ouais.
2: On viendra après justement sur comment comment tu trouves tous ces stocks, mais terminons sur comment ça se passe pour
3: Et donc voilà, donc j'installe et puis après les gens viennent soit spécifiquement pour l'événement friperie, soit parce que ils viennent se poser au café ou ils viennent chercher leurs fleurs ou ils viennent dans le commerce et après oui, il y a tout cet aspect accompagnement après conseil. Mais j'aime bien d'abord analyser un peu les personnes qui viennent, savoir s'ils ont envie d'être approchés déjà, parce que moi je sais que c'est pas forcément ce qui me plaît quand j'ai la vendeuse qui arrive directement sur moi quand je rentre dans un magasin. Donc j'analyse quand même un peu les gens et je leur explique généralement le fonctionnement, parce qu'en fait j'ai des petites étiquettes de couleurs sur les vêtements qui correspondent à une grille de tarifs. Du coup, ma technique un peu d'approche, c'est de leur expliquer, vous avez des étiquettes de couleurs sur les vêtements, vous avez les prix qui sont affichés ici, et toujours la possibilité d'essayer dans le lieu où je suis. Parce que généralement, surtout en friperie, les gens, il n'y a pas forcément toutes les tailles, donc les gens ont besoin de se projeter dans la tenue.
2: T'as une cabine d'essayage portative, du coup?
3: Ouais, j'ai une cabine d'essayage. Alors, souvent, c'est le lieu de ma prochaine publication Instagram, parce que j'ai envie de montrer un peu les différents types de cabines d'essayage, parce que c'est assez conceptuel quand on est en itinérance. Parce que souvent, quand je vais dans un restaurant, c'est des fois la plonge qui se transforme en cabine d'essayage. Des fois, c'est la petite réserve de la fleuriste. Et j'ai aussi une cabine de douche qui s'ouvre un peu de camping et qui sert aussi d'essayage. Donc c'est assez drôle, à chaque fois ça change. donc voilà, mais et après oui, il y a toute cette partie conseil déjà, parce que je demande aux gens s'ils cherchent des choses en particulier ou s'ils viennent juste simplement par curiosité regarder. Et après je connais un peu mes vêtements, mon stock, donc ça me permet d'aller vers les gens et voilà, de prendre le temps. En fait, j'ai fait pas mal de partenariats aussi avec une conseillère en images et en colorimétrie. Et du coup, à travers elle, ce qu'elle faisait, ça m'a pas mal permis d'avoir ces notions de couleurs aussi et de comprendre qu'en fait certaines enfin on a tous une palette de couleurs qui nous révèle un peu et qui nous met en valeur et d'aller vraiment prendre le temps devant le miroir de se dire bon bah ça est-ce que enfin qu'est-ce que ça fait sur mon regard, qu'est-ce que ça fait sur elle me disait les petites techniques, c'est le blanc de l'œil un peu, les ombres un peu que ça crée sur ton visage selon la couleur que tu portes, en fait ça va être complètement différent. Et surtout il y a ce truc aussi de quand tu portes un vêtement, est-ce qu'on voit directement le vêtement ou est-ce qu'on te voit d'abord toi? Est-ce que ça vient te révéler, quoi?
2: Ouais, elle t'a donné quelques petites astuces pour que toi, tu puisses encore mieux conseiller tes clientes et clients.
3: Ouais, exactement. Oui, et puis à force de l'avoir faire, parce qu'on a fait quand même pas mal d'événements ensemble, donc, et ça me plaît, donc forcément, je la regarde un peu et tout ça, parce que c'est pas du tout inné, quoi. Moi, j'ai jamais fait de vente, jamais fait de... Enfin, c'est
2: ce que j'appelle les talents. C'est là, c'est inné, c'est comme ça. Tu sais faire, tu sais pas comment tu sais faire, mais tu sais faire.
3: Ouais, bah c'est ça. Et du coup, ouais, non, il y a quand même cet accompagnement sans être trop sur la personne, parce que moi, ça me plairait pas. Enfin, je me mets à la place de la personne et je me dis que... Mais il y a quand même
2: après,
3: cet accompagnement.
2: Après, au vu de ta personnalité, de ce que tu dégages... Je pense pas que on te prenne comme une vendeuse qui est sur notre dos. Tu vois, il y a plus ce côté échange, partage. Je vous explique ma philosophie de vie et ma façon de voir la friperie. Et à travers cet échange, du coup, je vais vous apporter des astuces, des conseils, plutôt que vous vendre absolument un 36 alors que vous faites un 42. C'est pas ce que je ressens en tout cas dans ce que tu as l'air de vouloir transmettre.
3: Oui, carrément. Et puis déjà le concept en soi. Surprend un peu les gens quand ils vont dans le truc, donc il y a directement ils rentrent pas dans une boutique comme habituellement quoi.
2: Oui,
3: donc,
2: déjà ils sont pas sur la défensive puisque ils viennent pas là pour ça ou en tout cas pas tous.
3: Ouais, exactement. Et puis il y a aucune obligation quoi, enfin hier j'avais un événement et la personne me demandait justement est-ce que je peux venir, est-ce que je suis obligée de consommer et tout dans le café, est-ce que je peux aller, enfin, et en fait c'est hyper hyper ouvert quoi, tu peux te balader dans la rue et t'arrêter comme tu peux aller prendre ton café, comme, enfin voilà.
2: Génial. Et alors du coup, on parlait de cette quantité de vêtements que tu as. Je m'attendais pas à autant de stock. Comment tu fais justement alors tu nous l'as dit très rapidement tout à l'heure, pour ton tout premier événement que tu avais testé, tu avais juste demandé un peu à droite à gauche et au final tu as eu plein de vêtements. Ouais. Aujourd'hui, tu fais comment pour avoir tous ces vêtements justement?
3: Et aujourd'hui, ça continue un peu sur ce principe-là. Je me suis vraiment dit que j'allais voir jusqu'à où ça allait et qu'au bout d'un moment les gens ne donneraient plus ou quoi, que c'était vraiment pour soutenir au début, et en fait pas du tout. Je me rends compte que vraiment les gens ont énormément de vêtements, que ils essayent aussi tout l'aspect vintage et tout ça, mais que de plus en plus les gens négocient à fond les prix et tout ça, et qu'ils sont lassés de vendre sur vintage. Donc en fait les gens donnent beaucoup.
2: Oui, donc t'as des dons de vêtements.
3: Donc en fait, je me déplace à domicile chez les gens pour récupérer des dons de vêtements, peu importe l'état.
2: Comment tu communiques? Comment ils te connaissent? Enfin, parce que il y a sûrement plein de gens qui ont effectivement des vêtements à donner, mais comment est-ce que tu fais pour qu'ils te connaissent?
3: Eh ben, alors au début, c'était vraiment du bouche à oreille, l'entourage, et ça représente déjà un cercle assez grand parce qu'en fait, les gens ont énormément à donner. Et après, la deuxième chose, c'est beaucoup sur les événements. Les gens prennent ma carte à fond sur les événements et me recontactent après. Donc, ça crée un cercle un peu vertueux parce que les gens achètent.
2: Oui, ils te donnent et après, ils achètent. Ouais,
3: vraiment, c'est... Et ils rachètent à petit prix et ça tourne, quoi. Enfin, des fois, je vois des gens porter des choses qui... Enfin,
2: ah oui, c'est trop rigolo. Du coup, tu récupères n'importe quel vêtement, femme, homme, enfant, adulte?
3: Alors, femme et homme, mais pas enfant.
2: Ok.
3: Ouais, uniquement adulte. Je récupère peu importe l'état. Donc, vraiment, c'est un service de débarrassage, quoi. Vraiment,
2: ça, tu viens débarrasser. Oui. Tu viens à domicile débarrasser.
3: Ouais, c'est ça. Il n'y a pas besoin de se prendre la tête pour sélectionner et tout ça. Je récupère tout et c'est moi qui fais tout le travail de sélection derrière, de tri, tout ça.
2: Ok.
3: Voilà.
2: Et tu... alors, en fonction de l'état, j'imagine que quand c'est en trop mauvais état, tu le revends pas?
3: Non, ouais, c'est ça. En fait, il y a trois parties. En fait, Je récupère tout ce qui est en très bon état, je sélectionne. Bon, pour ma sélection, mais je garde un peu des styles aussi. Enfin, j'essaie d'avoir tous les styles, mais de rester un peu dans des choses actuelles quand même. Et après, ce qui est en bon état, mais que je prends pas dans ma sélection, je redonne à des associations Savoie et Haute-Savoie. Et tout ce qui est tissu un peu intéressant, mais qui peut être taché, troué ou quoi, j'ai pas mal... déjà, j'ai des connaissances personnelles, mais aussi en faisant des marchés de créateurs, je tombe sur plein de filles souvent qui font de l'upcycling, de la création. Donc, je leur laisse aussi les tissus qui peuvent être intéressants et elles les réutilisent pour faire de la couture.
2: Ouais, il y a beaucoup de collaborations en fait. Il y a toi, tu récupères des vêtements, tu les utilises. Ceux que tu n'utilises pas, tu vas les remettre à des personnes qui vont elles les utiliser autrement ou alors aux associations. Donc rien ne se perd.
3: Non, rien ne se perd. Alors quand c'est vraiment trop en mauvais état, que c'est cata, ça va en benne de recyclage. Ouais. Mais sinon, j'essaie de réutiliser au maximum tout ce qui peut être réutilisé. Et voilà, donc c'est assez collaboratif. Ouais.
2: Et tu parlais d'associations, donc les vêtements que toi tu vas pas sélectionner pour ta garde-robe entre guillemets itinérante, tu vas leur remettre à ces associations là aussi. Donc tu as des partenariats aussi là-dessus.
3: Ouais, exactement. Donc c'est sur Annecy, sur Aix-les-Bains et sur Chambéry principalement. Et oui, je redonne à des assos. Il y a le Vestiaire Saint-Martin à Annecy. Emmaüs aussi, je leur laisse quand même pas mal de vêtements. Il y a la recyclerie aussi maintenant à Drumétaz qui récupère les vêtements. Donc tout ce qui est en bon état mais que je garde pas, je redonne aux assos.
2: L'aspect social était important pour toi aussi ?
3: Ouais, complètement. Ça faisait partie du projet. D'avoir la partie entrepreneuriat et vente, parce que j'ai besoin aussi de gagner ma vie avec ça, mais de mettre aussi l'entreprise à disposition d'associations, de collaborations sociales, et du coup d'utiliser un peu cet aspect estime de soi à travers le vêtement et d'aller vers des associations. J'ai pu le faire avec l'école de la seconde chance à Vauglans. On avait fait une journée estime de soi. Du coup, il y avait plusieurs partenaires. Il y avait le CFA coiffure, esthétique. Moi, j'avais amené du coup les vêtements avec la fripe. On avait fait un shooting d'un défilé de mode. Il y avait de la colorimétrie aussi. Avec la maison des familles aussi à Annecy. C'est un lieu qui accueille des familles un peu dans la précarité et tout ça. Et on avait fait pareil, un atelier à la fois colorimétrie et friperie. Et voilà.
2: T'essayes vraiment d'apporter des choses, pas juste ta friperie itinérante. Il y a quand même énormément de sens derrière. Il y a tout un tas d'intentions, on le disait déjà au début, mais en tout cas, c'est à chaque fois des belles intentions qui effectivement ont du sens. Alors, bien évidemment, si vous êtes un lieu et que vous avez envie d'accueillir Élise et sa friperie, contactez-la, bien évidemment. Et si vous avez envie de retrouver Élise pour aller voir un petit peu sa garde-robe et pouvoir éventuellement faire des achats, dans ce cas-là, comment on fait pour savoir où tu vas ?
3: Alors, il faut suivre, c'est principalement sur les réseaux sociaux, donc Instagram, c'est Free From Desire.
2: Ok.
3: Facebook aussi, beaucoup. Et j'ai un site internet en cours là de fabrication. donc ça devrait arriver là courant début juillet. Voilà, donc j'annonce en fait, j'ai une programmation qui est faite un mois à l'avance.
2: Okay.
3: Donc voilà, il y a toutes les dates qu'on peut retrouver sur Instagram.
2: Donc bientôt le site internet, mais en attendant, donc Instagram, Facebook, sur lequel tu partages à chaque fois toutes les dates, même à l'avance. Et donc on peut te retrouver systématiquement sur ces dates-là. Redis-nous comment c'est, enfin, quel est le nom de tes réseaux sociaux ?
3: C'est Free From Desire, F-R-I-P-E, From, F-R-O-M, Desire, D-E-S-I-R-E.
2: Okay.
3: Mais si vous connaissez la chanson, normalement, vous aurez moins de mal à trouver.
2: Ouais. Chanson qui aujourd'hui est bien connue. Merci déjà pour tout ça. Du coup, on arrive à la fin de cette émission. C'est quoi ton astuce, du coup, la petite astuce en lien avec ton activité ?
3: Je vais reprendre un peu tout ce qu'on a dit, mais c'est vraiment, je pense, prendre le temps. Dans l'expérience d'achat d'un vêtement, prendre le temps de se poser vraiment les questions est-ce que je vais le mettre vraiment dans la durée, qu'est-ce que ça reflète de ma personnalité, est-ce que je me sens à l'aise dedans, autant au niveau confort qu'au niveau de l'image que je renvoie, quoi. Donc vraiment je pense que c'est prendre le temps.
2: Donc c'est éviter les achats compulsifs et au contraire réfléchir à son achat, prendre le temps et pas faire à la va-vite.
3: Ouais.
2: Merci pour cette astuce et puis merci pour tout ce que tu nous as partagé. C'est vraiment très intéressant, très enrichissant. Merci d'avoir été là et d'avoir su être pleinement là malgré le petit souci qui s'est passé 5 minutes avant l'antenne. À très bientôt. Passe un bel été. Puis surtout, je te souhaite plein de beaux événements dans ces lieux insolites. Pour vous qui nous écoutez, bien évidemment, vous restez dans le grand bain de la vie locale. Vous retrouvez Cyril dans une petite dizaine de minutes avec l'émission Parlons Asso. Et vous retrouvez Eve à 18h avec son émission C'est local et c'est bon. Eve qui d'habitude est avec Aude, mais qui ce soir sera toute seule. Et pour ma part, je vous souhaite un très très très bel été. L'équipe du grand bain de la vie locale reste bien évidemment là. Et moi, je vous retrouve en septembre. Bonne journée.

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3: Mes chers amis, bonjour, bienvenue dans Parlons Asso, l'émission qui met en lumière celles et ceux qui font vivre notre territoire. Alors, il y a un petit peu de monde aujourd'hui dans le studio de Radio Grand Lac. Aujourd'hui, on va te parler de solidarité, de partage d'engagement et de dépassement de soi. Deux associations, deux univers différents, mais un même objectif. Rassembler les personnes autour de valeurs humaines. Nous recevons aujourd'hui les représentantes de Secours Populaire et de Renex. Merci à vous d'être là, bienvenue. Alors avec moi aujourd'hui pour les Secours Populaire, Eliane Gros et Pierrette Bellet.
4: Bellet.
3: Bienvenue toutes les deux. Ça va? Tétanisé?
5: Non.
3: Détendez-vous, respirez à grands coups. On va tout d'abord parler un peu de vous avant de parler de l'association. Est-ce que vous pourriez vous présenter? Parcours professionnel?
4: Oui, donc je m'appelle Pierrette Bellet. Je suis originaire de la Bourgogne et je suis venue à Aix-les-Bains pour travailler en 1969. Donc j'ai une formation d'infirmière et j'ai travaillé donc au centre hospitalier d'Aix-les-Bains et j'ai fait toute ma carrière. Voilà, donc voilà.
3: Félicitations. Eliane.
6: Bon, ben moi je suis Eliane Gros, donc je suis originaire d'Aix et j'étais infirmière aussi à l'hôpital d'Aix.
3: Vous connaissiez alors, on est travaillé ensemble.
4: Donc on travaillait aux urgences.
6: Oui.
4: Voilà, donc on se connaissait.
6: On se connaissait mais on n'a jamais travaillé ensemble.
3: Quelles sont les valeurs qui vous ont guidé tout au long de votre vie et qui ont ouvert des portes jusqu'à votre association, j'imagine?
4: Alors, moi, j'ai eu l'habitude de travailler avec les autres, surtout en équipe. J'ai fait toute ma carrière au centre hospitalier. Voilà, donc je crois que c'est surtout être avec les autres, prendre soin aussi. Donc, c'était un petit peu ma valeur en tant qu'infirmière.
3: Ah, vous étiez dans le médical.
4: Et, voilà.
3: Et vous?
6: Ben un peu pareil, hein. Donc c'est soigner les gens, les écouter, puis la travailler en équipe.
3: Est-ce que vous avez été toujours sensible ou attentif au monde associatif ou tout ce qui touche à la solidarité? Oui, j'imagine, parce que ça fait partie de votre métier.
4: Alors,
3: aussi.
4: Alors moi, pas trop au niveau des associations. Si, peut-être les associations au niveau des voyages, au niveau des sorties.
3: Ouais.
4: Mais sinon, quand j'étais plus jeune... J'ai jamais vraiment travaillé dans une association. Voilà. Je crois que j'avais pas le temps.
3: Qu'est-ce qui vous a donné envie de vous engager, en tout cas?
4: Alors, c'est surtout à la retraite. À la retraite, donc, je voulais toujours être utile à quelque chose. Je voulais pas rester à la maison. Et donc, en 2006, donc j'étais en retraite en 2004. Et je crois que j'ai commencé le Secours Populaire en 2006, où j'ai poussé la porte. Et j'ai commencé donc à être bénévole en 2006. Donc ça fait à peu près 20 ans.
3: 20 ans.
4: J'y suis.
3: Est-ce que vous vous souvenez de votre première action bénévole?
6: Qu'est-ce que j'ai fait, première action? On m'a demandé de faire le tri du vêtement.
3: il y a toujours des petites mains dans les assos.
6: Ouais.
4: Moi, je me souviens. Donc la première fois, je voulais surtout pas faire de collecte, c'est-à-dire pas quémander dans les magasins. Tout le reste, mais sauf ça. Et puis finalement, je m'y suis mise et j'ai compris qu'en fait, c'était pas pour moi, mais c'était pour les autres.
3: Exactement.
4: Voilà.
3: Et oui, c'est important de retirer sa casquette perso. Merci pour cette petite présentation. On va parler maintenant de l'association que vous représentez, les Secours Populaires. Vous exercez, vous, quelles fonctions au sein de cet asso? Puis ensuite, je vous laisserai l'antenne pour la présenter plus en détail.
4: Alors moi, je suis vice-présidente de cette association. Donc c'est une association qui a but de venir en aide aux personnes qui sont dans la précarité. Donc on a plusieurs missions, donc la boutique. Donc on vend des vêtements à petit prix, à 1 ou 2 euros, des jouets, des livres, de la vaisselle. Donc on reçoit aussi des gens qui poussent la porte pour des aides. Ça peut être des aides financières, des aides au niveau alimentaire surtout. Maintenant, on a beaucoup de personnes qui ne peuvent pas finir le mois et qui nous demandent un colis alimentaire d'urgence. Et puis, on a toutes les demandes qui sont faites par les assistantes sociales, que ce soit des aides financières ou des aides alimentaires. Et puis, on a aussi des personnes en rue le matin, donc qui sont soit à la Villa Carmen ou soit en rue.
3: Personnes en rue, c'est des personnes qui vivent dans la...
4: sans abri, voilà, qui n'ont pas de logement. Et donc, actuellement, la Croix-Rouge est fermée, et donc on a à peu près une trentaine de personnes, ce qui nous pose des problèmes d'organisation. Donc on est en train de se restructurer et de trouver des bénévoles qui acceptent de s'occuper des personnes en rue.
3: Ok. Ben justement, parlons de la structuration. Est-ce qu'il y a uniquement des bénévoles, des salariés ?
4: Alors, on n'a pas de salariés, ouais. On n'a que des bénévoles. Donc, on a à peu près une cinquantaine de bénévoles au total.
3: Ok, pas mal.
4: Donc, 40 qui sont plutôt actifs. Voilà. On n'a pas de salariés chez nous.
3: Ok. Est-ce que vous êtes... comment ça fonctionne ? C'est ouvert tous les jours ? Il y a des...
4: Alors, on est ouvert donc le lundi, donc toute la journée. C'est-à-dire, le matin, c'est le tri du linge d'accueil des SDF. L'après-midi, c'est la boutique. Ouverte au public. Le mardi matin, donc c'est plutôt le tri du linge. Et donc le jeudi, on a donc les SDF le matin, le tri du linge et puis l'accueil écoute éventuellement. Et l'après-midi, c'est l'ouverture de la boutique.
3: Okay.
4: Et vous le vendredi, tous les 15 jours, on a l'alimentation.
3: Okay. Et vous accompagnez combien de personnes ?
4: Alors, je n'ai pas les chiffres, mais... ils sont en augmentation du fait des personnes en rue.
3: Ouais.
4: On a plus de personnes et beaucoup de personnes jeunes. Et puis, au niveau de l'alimentation, on a à peu près une soixantaine de familles. Et on a beaucoup d'aides financières, plus qu'avant.
3: Et le public, c'est quoi principalement ? Donc des familles, des hommes seuls, des femmes
4: seules ? Alors, on a beaucoup d'hommes seuls, surtout ouais. dans les SDF. Ce sont souvent des gens ou divorcés ou qui ont un accident de la vie et qui se retrouvent sans logement,
3: okay.
4: qui ont été expulsés de logement parce qu'ils ne peuvent plus payer le loyer, ou des gens après un divorce. Et donc, on a aussi quelques femmes aussi. Et donc, ce sont plutôt des gens dans la précarité. Hein. Donc,
3: ouais.
4: on a pas mal de familles aussi.
3: Et c'est des gens qui viennent sonner à votre porte ou qui sont orientés par les services sociaux ?
4: Alors, pas toujours. On a des gens qui viennent d'eux-mêmes, donc à qui on va les écouter, on va les orienter vers une autre association ou vers une assistante sociale, justement. Et puis, on a aussi des gens qui sont orientés par une assistante sociale pour les aides financières ou pour les aides alimentaires aussi.
3: Ok.
4: Et on peut pas toujours faire face. Et actuellement, au niveau de l'alimentation, on a peu de produits et on a une liste d'attente.
3: Ah oui. Donc, c'est-à-dire que là, vous avez besoin de ressources.
4: Voilà, on a besoin de ressources, puisque donc nous, ce n'est pas la banque alimentaire, c'est les produits de l'Union européenne.
3: Ouais.
4: Et on en a assez peu, donc si bien qu'on est obligé d'en acheter.
3: Est-ce que c'est difficile parfois pour les personnes, justement, de venir vous voir ?
4: Oui, parce que c'est, il faut faire preuve d'humilité pour pousser la porte. Hein.
3: Oui.
4: Donc, je pense qu'il y a des gens qui n'osent pas du tout, qui ne savent pas qu'ils peuvent venir. Et c'est ceux-là, en fait, qui sont le plus difficile, enfin, qui sont le plus à plaindre.
3: Est-ce qu'il y a un accompagnement tout au long ? À partir du moment où on s'engage, on vient vers vous, ça peut être une fois, c'est...
4: Alors, oui. Alors, donc, par exemple, les gens en rue viennent régulièrement. On les voit souvent deux fois par semaine pour des douches, pour laver leur linge, pour avoir du linge gratuit ou pour avoir un petit déjeuner.
3: Okay.
4: Donc, ce sont souvent des gens qu'on revoit. Hein, voilà.
3: Et les missions que vous portez tout au long de l'année ? Missions, partenariats, événements, par exemple ? Il y a des dates à retenir ?
4: Alors, dans les événements, donc, on a pas mal d'événements, comme le Donaction, par exemple. Donc, c'est un genre de tombola avec des billets à vendre de 2 euros. Et donc, l'argent récolté... Donc, sert pour notre comité, pour acheter des produits ou pour acheter du matériel, voilà. Donc, on a aussi des événements, par exemple, pour Noël, avec le libre service de Noël. Donc, on fait une petite fête. Donc, il y a des produits un petit peu festifs, comme des pintades, par exemple, des asperges, enfin, etc. Donc, des bûches qu'on distribue ouais. donc, aux bénéficiaires. On fait une petite fête et donc, il y a aussi des ateliers de prévention au niveau de la santé. Voilà.
3: Okay.
4: Comme diabète 73,
3: Qui sont animés par qui, alors, ces ateliers ?
4: Donc, ce sont des partenaires qui viennent. Donc, il y a diabète 73, donc, de Chambéry, qui vient. Il y a Vie Libre aussi, donc ce sont des partenaires. Qu'est-ce qu'il y a aussi?
6: L'opticien.
4: Comment?
6: L'opticien.
4: L'opticien aussi qui vient.
6: C'est un peu.
3: Est-ce qu'il y a des projets qui vous rendent fiers?
4: Oui,
3: ou
4: alors.
3: Un projet.
4: Il y a un petit peu tout ce qui est bien-être. Alors donc là, depuis peu, on a Riviera des Alpes qui nous propose des soins de bien-être. Enfin, plus ou moins gratuit. L'année dernière, c'était gratuit. Cette année, c'est à peu près 3 euros par soin.
3: Okay.
4: Et donc, on peut, les bénéficiaires en profitent. Et puis, depuis peu, on a le CCAS aussi qui nous propose des soins de bien-être comme la coiffure, les soins du visage, des séances de sophrologie. Voilà, donc on a essayé de...
3: Pour quel public, alors?
4: Ce sont des bénéficiaires.
3: Pour les bénéficiaires.
4: Voilà. Alors au début, ils étaient très craintifs parce que ça se passe au CCAS, donc ça ne se passe pas dans notre local, donc ils n'osaient pas y aller. Par contre, là, cette semaine, c'est la dernière séance, et là, au lieu d'avoir 3 personnes, en fait, je vais avoir 4 personnes, donc en fait, elles se bousculent maintenant pour venir, alors que c'est la dernière séance.
3: Ah ouais, voilà. Dommage.
4: Donc ce sont des gens qui n'ont pas l'habitude de prendre soin d'eux. Hein.
3: Alors c'est vrai que derrière chaque aide ou derrière chaque accompagnement, il y a une histoire humaine, sans citer forcément de nom, mais est-ce que vous, toutes les deux ou à tour de rôle, nous racontez un peu une histoire, une rencontre qui vous a profondément marqué? Et je pense qu'il y en a plus d'une. Oui.
4: Alors, c'est notre présidente qui s'appelle Gisèle Salerno, avait été très choquée par la mort d'un couple de jeunes, qu'elle aidait beaucoup et qu'elle connaissait bien. Et c'était des jeunes SDF qui logeaient dans une caravane. Et ils devaient avoir un système de chauffage au gaz. Et en fait, on les a retrouvés morts dans leur caravane. Et ça, c'est quelque chose qui l'a beaucoup marqué. Et puis, il y avait aussi un autre monsieur là qui était plus ou moins dans la rue et qui avait besoin d'un billet de train pour aller, je crois, dans le sud-ouest. Et à qui, donc, elle avait payé son billet, et donc on dit, bon, bah, tu exagères quand même, etc. Et en fait, cet homme a rebondi complètement, a retrouvé du travail, et lui envoie une carte tous les ans pour lui dire merci.
3: C'est chouette, ça. Hein.
4: Voilà.
3: Est-ce qu'il y a des bénéficiaires, justement, qui reviennent pour vous donner des nouvelles, ou pour s'investir en tant que bénévole?
6: Je sais pas. Au niveau de la boutique, puisque moi je fais la caisse de la boutique, si on revoit beaucoup de...
3: Quand vous faites la caisse, ça veut dire que vous partez avec la caisse?
6: Non, j'encaisse les sous. J'encaisse les sous. Et donc, on voit beaucoup de bénéficiaires à ce moment-là. Et on discute avec, bon, c'est vrai que... Après, on les connaît, puis c'est sympa.
4: Alors, c'est surtout les bénéficiaires de l'alimentation qu'on connaît bien et qui reviennent. Oui. Et qui, voilà.
3: C'est là où il y a le plus de flux et le plus de besoins. Alors, là, vous êtes en pleine recherche de bénévoles. Est-ce qu'il a une qualité particulière pour faire partie de l'asso?
4: Alors là, on est en train de recruter aussi des bénévoles. Donc, c'est sûr qu'il faut être à l'écoute des autres, surtout. Notre devise, c'est tout ce qui est humain est nôtre. Donc, pas avoir de préjugés, un petit peu de racisme ou de... Voilà, par rapport aux personnes qui viennent.
3: C'est mieux.
4: Et puis, être active et polyvalente. C'est-à-dire, pas travailler que dans un secteur, mais, par exemple, faire des collectes, des braderies, du ménage, du rangement, etc. Quoi, voilà.
3: Alors, on a toujours la sensation de ne pas savoir faire ou de ne pas se sentir
4: alors,
3: utile.
4: On essaye de les mettre en duo.
3: Ouais.
4: Donc, on a essayé de restructurer les choses et de recevoir les bénévoles à deux, déjà. Et puis, on a une charte de bénévoles aussi.
3: Ok.
4: Voilà, donc avec des règles bien précises.
3: Et est-ce que c'est libre au niveau du temps? Alors souvent, on a toujours envie de s'engager dans des assos, mais on n'a pas énormément de temps.
4: Alors, oui, donc il y a des personnes qui viennent qu'une fois par semaine, par exemple, matin par semaine.
3: Ouais, ou c'est pas mal déjà, un matin par
4: semaine. Tous les 15 jours, voilà. Ou qui viennent que pour des braderies, ponctuellement. Mais alors, ce qui est important pour moi, c'est surtout donner les absences. Parce qu'après, donc on a comme un genre de planning. Donc, par exemple, le matin, au niveau du tri des vêtements, si on n'a personne, bon, ben, le tri ne se fait pas. Par exemple, il y a 3-4 personnes. Et bon, on peut s'absenter, mais prévenir à l'avance. Okay. Et pour certains postes, il faut remplacer maintenant. Ouais. Je pense que c'est comme une entreprise maintenant.
3: Oui, ça, c'est souvent le cas. Hein. C'est souvent voilà. Les bénévoles qui ont le fonctionnement entreprise. Peu importe les compétences, donc on peut venir, apprendre, se former, être encadré par des bénévoles qui sont jeunes et actifs.

0: une formation. On a le CCAS aussi qui est partenaire. On a la PASS. On a une infirmière de la PASS aussi qui vient toutes les semaines. On a une psychologue de bassin aussi qui vient à peu près toutes les semaines pour nous aider. Et puis, on cherche aussi des partenaires commerciaux aussi par rapport aux produits.
1: Ok. On sent que les personnes en rue, comme vous dites, c'est quelque chose qui revient régulièrement. Là, je vois dans nos échanges, c'est une de vos priorités.
0: Alors, ça peut être aussi une de nos priorités parce que bientôt, on va déménager puisque donc la Villa David a été vendue. Alors, on devait déménager déjà au mois de juin. En fait, ça a été remis. On devait revenir d'ailleurs à la Villa David après les travaux. Donc, on n'y revient plus.
1: D'accord.
0: Et on ne sait toujours pas où on va. Donc, en fait, c'est quelque chose aussi qui nous inquiète au niveau des locaux.
1: Donc là, vous ne savez pas du tout où vous allez partir.
0: Non, on ne sait pas du tout où on va.
1: En quelle année 2027, 28.
0: Comment?
1: Votre déménagement, il est prévu.
0: Alors, normalement, c'est en mai 2027. Enfin, ça a été remis en mai 2027. Mais on devait déménager en juin 2026. Hein, voilà.
1: Ok. Et elle se situe où, la Villa David?
0: Alors, la Villa David, c'est 32 rue des Prairians, au fond d'une impasse. Donc, c'est vrai qu'on est bien, puisque donc on est pratiquement au centre-ville.
1: Ouais.
0: Et on est un petit peu dans un coin un peu discret, surtout par rapport aux personnes en rue, donc, ou même des personnes qui viennent à l'alimentation, qui ne veulent pas toujours qu'on sache qu'ils viennent chercher des colis alimentaires. Voilà.
1: Et donc là, qui vous accompagne sur la recherche d'un nouveau local?
0: Alors, donc, ce sont les services techniques de la ville, enfin la mairie.
1: La mairie, ouais.
0: Et donc, on doit déménager les trois associations, donc le Secours catholique, l'Entraide aixoise et nous. Et donc, on a eu des réunions déjà fréquentes, même depuis 2025, mais sans résultat.
1: D'accord. C'est peut-être la recherche de lieux.
0: Voilà, oui, oui. Et on voudrait rester au centre-ville.
1: Central, oui, bien sûr. Aujourd'hui, aider quelqu'un, est-ce parfois simplement prendre du temps, prendre le temps d'écouter l'autre?
0: Oui, aider quelqu'un, c'est pas forcément lui donner quelque chose, mais c'est prendre du temps. Alors, l'écouter. Alors, le problème, c'est que nous, on est dans les locaux sont pas très adaptés parce qu'on a un bureau qui est surchargé avec plusieurs personnes. Donc, c'est pas facile de discuter avec quelqu'un de façon un peu anonyme ou confidentielle. Donc, on essaye quand même de trouver des lieux. Mais c'est surtout de prendre du temps pour parler de leur situation, peut-être les orienter vers une association qui peuvent les prendre en charge ou vers un autre partenaire. Et quelquefois, bon, ça suffit pour que la personne soit apaisée, soit tranquillisée et pour repartir. Voilà.
1: Mmh, et entendu. Est-ce que selon vous, la précarité peut toucher absolument tout le monde?
2: Oh oui, je pense. Oui, ça peut arriver à tout le monde, je pense, d'avoir des accidents de la vie.
1: Je pense qu'il n'y a pas de règle. Hein.
0: Oui, moi, je pense que la précarité, ça peut toucher tout le monde par rapport au travail aussi. On peut perdre son travail, perdre son logement, parce qu'on n'arrive plus à payer le loyer. Puis après, c'est la dégringolade, enfin, surtout pour les hommes, peut-être, parce que c'est plus facile après d'être dans la rue, d'être... après les problèmes d'alcool, des problèmes de drogue, et donc c'est la descente aux enfers, et donc c'est très difficile de remonter la pente. Mais on a eu des cas où les gens ont pu remonter la pente.
1: Ouais.
0: Donc ça, c'est quelque chose de très positif.
1: C'est bien quand on peut remonter, c'est mieux quand on peut les intercepter à mi-chemin, justement,
0: voilà,
1: avant de descendre trop bas. Quel message aimeriez-vous adresser à celles et ceux qui n'osent pas, justement, demander de l'aide par peur du regard des autres, tout simplement?
0: C'est oser demander et pas être dans son coin pour mourir à petit feu. Parce que je crois que c'est surtout des personnes âgées. Les personnes jeunes, je crois, ont plus facilement poussé la porte parce qu'en fait, ils se disent aussi entre eux. Il y a pas mal de solidarité. Et entre les jeunes, par exemple, ou qui sont en rue, encore une fois, j'en parle. Mais les personnes âgées sont souvent très isolées et souffrent un peu en silence. Donc, c'est là qu'il faudrait les aider à accepter de venir chez nous ou dans une autre association. Hein.
1: De venir ou de sortir.

0: de sortir, ouais, voilà. Déjà.
1: Et puis, bah, dans,
0: de sortir de l'isolement.
1: Demander de l'aide ou pas de l'aide, mais c'est déjà bah, pouvoir en discuter avant d'aller voir des assos avec ses proches. Je pense que c'est la première étape.
0: Voilà, parce
1: déjà.
0: Que donc on a des gens qui viennent, qui ne sont pas forcément envoyés par une assistante sociale hein, aussi. Hein. Mmh. Donc on les encourage à aller voir une assistante sociale, justement. Mais il y en a qui n'aiment pas trop. Hein, voilà.
1: Et alors, pour celles et ceux qui souhaitent s'engager à vos côtés, comment peuvent-ils vous rejoindre ou vous joindre déjà?
0: Ben, il suffit de pousser la porte, c'est le cas de dire ben, écoutez, je voudrais être bénévole. Et à ce moment-là, on va leur donner un rendez-vous parce que maintenant, c'est sur rendez-vous. On essaye de ne pas les recevoir entre deux portes comme ça pour essayer de voir un petit peu leurs compétences aussi, leur parcours et pouvoir les diriger vers un secteur plus précisément. Comme je vous ai dit, maintenant, le Secours Populaire, c'est très étendu et en fait, c'est une entreprise maintenant.
1: Merci beaucoup à toutes les deux. On reparlera un peu des points à date en fin d'émission. Ce que je vous propose, c'est de faire une petite pause musicale. On se retrouve tout de suite avec une autre association, Ronex.

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5: Et vous êtes bien sur Radio Grand Lac sur 92.1. Vous êtes toujours dans Parlons Asso. Alors on vient de faire une première partie avec le Secours Populaire. Deuxième partie un peu plus athlétique. Là on reçoit Renex, donc avec Laetitia, Rémi et Cédric. Bienvenue tous les trois.
6: Bonjour.
7: Bonjour.
5: Merci. Ils sont chauds, ils viennent faire des séries de squats et de pompes sur la première partie. Donc là, ils sont un peu essoufflés. Ce que je vous propose dans un premier temps, pour vous décontracter, c'est de faire un petit jeu. Alors, c'est assez simple. Je vous donne une situation et puis vous répondez instantanément. Par exemple, si vous recevez un don, alors si je vous fais un don totalement inattendu de 10 000 euros, pas pour vous, mais pour votre asso, quelle serait votre première action?
6: Magnifique.
7: Merci.
6: Alors, je pense dans un premier temps que j'organiserai quelque chose pour rassembler le maximum de personnes et récolter plus de dons pour faire plus d'événements encore par la suite, pour rassembler plus de monde.
5: Et rassembler, ce serait quoi? Par exemple, les 48 heures de la Macarena?
6: Par exemple Par exemple, un événement toujours très inclusif, avec des petites distances, avec peut-être des choses pour pouvoir inclure des personnes qui ne courent pas, ouais, qui ne marchent pas vraiment, enfin pour toujours se mettre en mouvement.
7: Adapté au maximum.
6: Voilà, inclusif et...
5: Justement, ça rejoint un peu la deuxième question. Si un de vos participants ou une participante arrive pour courir mais n'a jamais fait de sport, qu'est-ce que vous lui dites?
7: Déjà, ça va très bien se passer et puis on va passer un bon moment. Peu importe les conditions de la personne, ouais, ça va très bien se passer.
5: Tu vas souffrir, mais ça va
7: forcément
5: bien se passer.
7: Exactement.
5: Qu'est-ce qui symbolise le mieux votre asso?
6: Je pense que c'est surtout les rencontres. Parce que en tant que... Enfin, moi, je suis aixoise et c'est vrai que je recherchais en créant l'association de pouvoir rencontrer de nouvelles personnes et,
5: ouais,
6: et en fait tout type de personnes, quel que soit le niveau sportif, ce serait plutôt de rassembler. Pour moi, c'était ça, ouais.
7: Ouais, il y avait un peu cette optique. On est tellement inspiré dans un cercle effréné de rapidité que de prendre le temps, encore une fois. De pouvoir justement se regrouper et de rencontrer des personnes autres d'un autre réseau, des gens qu'on n'aurait pas du tout rencontrés, parce qu'avec cette routine du boulot, de la maison, des occupations, des obligations, c'est pas toujours évident, donc on a voulu mettre un point sur tout ça, quoi.
5: Et en trois mots, qui pourrait décrire votre asso? Vous êtes trois, un mot chacun.
6: Inclusion.
8: Solidarité.
7: Respect.
5: Quelle est votre plus grande fierté en tant que bénévole ou adhérent?
6: Alors, moi, ma plus grosse... Je commence parce que j'ai vraiment une grosse fierté, c'est d'avoir vu très récemment encore un élan pour participer à une course de trail, la Savoyarde, par exemple. Une personne m'a contacté pour dire « Et si on faisait ça tous ensemble ?» Et en l'espace de quelques heures, on était déjà 25 inscrits, dont une dizaine de personnes qui n'avaient jamais fait de trail de leur vie, se sont inscrites sur le petit format de 5 km. Donc accessible pour tous. En fait, c'est Renex. C'est-à-dire qu'on tente ensemble, on sort de notre zone de confort ensemble et on se fait assez confiance pour le faire.
5: C'est chouette, ça.
6: Ouais, je suis bien contente.
5: Bon, avant de parler de l'assaut, je vous propose de faire un petit tour de table, de parler rapidement, de ne pas forcément détailler vos CV, parce que ça risque de prendre peut-être un peu de temps. Mais comment vous êtes arrivé là, si vous êtes de la région, si vous avez, voilà, jusque de votre parcours pro jusqu'à l'association, s'il y a un lien.
7: Ok, du coup, moi c'est Rémi Lacroute, j'ai 30 ans, j'habite sur Aix depuis 5 ans. Je fais toujours beaucoup de sport. Là c'était l'occasion justement de lier ma pratique personnelle avec pour une bonne cause justement. Donc il y a pas vraiment de lien avec mon origine professionnelle où du coup je travaille plutôt dans le milieu industriel actuellement.
5: Ok.
7: Et voilà.
6: Moi je suis Laetitia Varon, j'ai 36 ans, je suis aixoise et amoureuse de ma région. Je crois que ceux qui me connaissent l'ont bien compris. Et du coup, je suis partie un petit peu quelques années. J'ai voyagé, j'ai travaillé un petit peu dans d'autres endroits. Et je suis revenue dans la région il y a 4 ans, enfin à Aix-les-Bains, pour ouvrir mon pressing. Et du coup, j'avais connu. Enfin, ça fait un peu plus de 10-15 ans que je cours, mais de manière solitaire. Et depuis à peu près un an et demi, j'avais intégré il y a un an et demi un club de course à pied. Avec notre cher Gianni Colli qui était pas mal connu dans ce petit monde de course à pied loisir et avec qui je prenais des cours et il est parti à l'étranger en septembre et ensuite du coup janvier on a dit pourquoi pas lancer quelque chose pour réunir à nouveau.
5: Ok.
8: Et du coup Cédric Autelet, 38 ans, moi je viens de Belgique, une fois, on va le faire. En fait ça fait 5 ans que j'habite, 3 ans que j'habite sur Aix, 5 ans en Savoie, et j'ai découvert la région ici par rapport aux stages et aux courses que je faisais dans le monde du cyclisme avant. Et c'est vrai que j'ai toujours couru, toujours été très sportif, d'ailleurs je travaille aussi avec les enfants dans tout ce qui est sport et tout ce qui est aussi aspect un peu nutrition. Et j'ai rencontré le groupe Renex via les réseaux sociaux et c'est comme ça que j'ai intégré l'équipe et que j'ai rencontré les personnes et voilà, tout est lié et puis
5: puis parfois ça doit se faire comme ça.
8: Ça doit se faire comme ça, il n'y a pas de hasard.
5: Parfois en courant on croise une autre route et on croise des copains. Est-ce que vous avez toujours été sportif ou c'est arrivé un peu tard?
7: Moi, j'ai commencé le sport au lycée. J'ai un peu touche à tout et très souvent dans les excès, mais je reste bon vivant. Donc, moi, je vais là où ça me plaît. Je fais les choses qui me plaisent. J'ai commencé la course à pied il y a 3 ans, régulièrement et de manière assidue. Et pour l'instant, c'est pas prévu de s'arrêter, surtout pas avec Renex.
8: Pour ma part, toujours sportif depuis tout petit. Et, c'est vrai que j'ai fait des courses à pied. J'avais commencé ça. Ouais, je devais avoir entre 12 et 15 ans, je faisais déjà des petites courses, mais voilà.
6: Et pour moi, j'avais essayé plus petite, pas mal de sports, la natation, basket, etc. Mais là, de moi-même, c'était plutôt la course à pied depuis un peu plus de 10 ans, et puis là, ça s'est intensifié.
5: Bon, alors, qu'est-ce qui vous a donné envie de courir régulièrement maintenant? C'est le fait de courir en groupe?
6: Ouais.
5: Ouais.
6: Ouais, ouais, franchement, ça prend une autre tournure.
7: Ça, c'est la première réponse. Après, une réponse un peu plus officieuse, c'est pour pouvoir manger un peu plus.
5: c'est vrai. On entend souvent des gens dire « Ah, moi, je fais plus de sport, comme ça, je peux manger à fond. »
6: Exactement.
7: Mais faut pas que ça tombe dans les travers, pour autant.
8: Ça, puis il y a aussi pour les dépassements de soi, un peu, c'est bien de se mettre des objectifs et pouvoir inspirer les copains aussi et toujours être là pour les encourager quand il y a besoin. Et ça, c'est vraiment une de nos valeurs aussi qui est hyper importante.
6: Ouais, c'est vrai qu'on a vu... moi personnellement, c'est mon frère une fois qui m'a dit viens on va courir il y a pas longtemps, alors qu'il avait, pas fait de sport depuis un petit moment. Et ça m'a vraiment fait plaisir de partager ce moment en famille que j'avais jamais fait en fait. Ça nous a permis de partager quelque chose.
5: Et qu'est-ce que Renex vous apporte sur le plan perso?
6: Allez-y.
7: Du côté perso, moi ça me permet d'avoir cette régularité. Moi je rencontre beaucoup de monde justement, c'était aussi ma première démarche quand j'ai du coup co-créé l'association Renex. Rencontrer des gens différents que je n'aurais pas rencontré par exemple dans un milieu professionnel ou ailleurs. Et ça permet aussi, du coup on n'est pas forcément meilleur ami avec tout le monde, mais on rencontre des gens, puis on se fait aussi des amis. Et on rencontre des âmes que Laetitia, ça fait déjà plus ou moins 2 ans qu'on se côtoie. Parce qu'on était aussi dans la même association, enfin, le même groupe. Et du coup, bah, on veut que ça se poursuive et que l'effet soit bénéfique pour tous ceux qui sont déjà là, ceux qui sont là et ceux qui viendront.
8: Ben, pour moi, c'est le bonheur de partager des sessions de sport avec d'autres personnes, peu importe le niveau, comme on l'a déjà dit, parce que ben, c'est un réel plaisir. Et en fait, c'est vraiment faire évoluer chacun. C'est quelque chose qui est important pour nous. Et c'est la convivialité, c'est l'esprit d'équipe, parce que l'esprit Runex, j'ai déjà fait partie de d'autres teams et j'ai jamais vu ça. C'est quelque chose d'incroyable.
6: ça fait plaisir, parce que personnellement aussi, moi, ça me pousse à faire plus de sorties avec des personnes qui me proposent régulièrement de courir. J'ai doublé ou triplé mon volume de course à pied, enfin le nombre de kilomètres que j'ai fait depuis toutes ces années. Et finalement, c'est gratifiant de voir que des personnes comme hier matin pour le run du dimanche, Caroline qui disait qu'elle était vraiment très heureuse de pouvoir finalement garder une régularité dans ses entraînements, dans ses sorties.
5: C'est le plus dur. Hein.
6: Ouais, parce que finalement, c'est du bien-être physique et mental.
8: Et même les nouvelles personnes qui débarquent chez nous, et il y a de tous horizons, ça c'est incroyable aussi. En fait, dès la première fois qu'ils viennent, ils font partie de la famille. Et ils se sentent intégrés, mais combien de fois j'entends j'ai jamais ressenti ça dans d'autres groupes, c'est quelque chose de fou.
6: Ça fait plaisir que tu dises ça.
5: C'est chouette.
6: Ouais, c'est top. Ouais, c'est
5: si vous deviez résumer votre passion pour la course en une phrase.
6: Oh là là, en une phrase.
7: Je dirais peut-être le plaisir de partager et de se dépasser.
6: Ensemble.
5: Ensemble. Enfin, le faire ensemble.
6: Ouais, c'est toujours plus facile ensemble, on ne se rend pas compte de l'effort fourni. Une fois qu'on l'a fait, on se dit « Ah ouais, d'habitude, je cours comme ci ou comme ça, et là, j'ai pas vu passer. »
7: L'effet de groupe est puissant.
5: L'effet de groupe et la catégorie loisir aussi, je pense que ça joue. Le fait qu'il y ait peut-être moins de compétition.
6: Exactement, il y a tout niveau. Il y a des personnes qui ont fait l'UTMB, tout comme des personnes qui viennent de
5: qui
6: commencer.
5: Qui viennent pour faire un premier 2 kilomètres, quoi.
6: Exactement.
5: Eh bien, justement, parlons de l'association. Runex, c'est quoi? C'est qui?
7: Runex, officiellement, ça a été ouvert courant avril de cette année. Donc, avec Laetitia Varon et moi-même, on a co-créé cette association. Pour l'instant, on est au balbutiement, donc le très long terme reste un peu flou, mais on a toujours cette flamme en nous de rassembler et de partager des moments forts et pour des bonnes causes, sur vraiment plein d'aspects. Donc, voilà.
6: Et, ouais, c'est ça. Et aujourd'hui, on a deux rendez-vous réguliers, le dimanche matin et le mercredi fin de journée, qui ne changeront pas, qu'il pleuve, qu'il vente ou qu'il fasse 70 degrés. On maintient l'événement et puis on l'adapte selon les conditions climatiques. Mais voilà, tout le monde peut venir à ces moments-là. Et ensuite, en plus, on organise d'autres sorties ponctuellement dans l'année.
5: Enfin, vous avez co-créé l'asso et vous avez quel rôle? Donc, président, présidente?
6: Ouais, présidente et Rémi Trésorier.
5: Alors, comment elle est née, cette belle aventure? Vous étiez amis avant? Vous étiez dans l'ancien club, justement? Vous êtes rencontrés là-bas?
7: Bah, du coup, on s'est rencontrés là-bas, mais on ne partageait pas forcément toujours les mêmes créneaux. Du coup, on avait beaucoup moins de contacts entre nous à ce moment-là. Ça s'est surtout créé, je dirais, début janvier, où c'est cette première initiation où on voulait avoir des sorties régulières le dimanche.
5: Okay.
7: Donc, on a commencé à deux. Puis après, elle a dit, j'ai invité des copines, j'ai des gens à proposer. Puis de fil en aiguille, 4, 5, 6. Et au final, on se dit, Letty a lancé de son initiative de créer du coup un groupe sur l'application Strava, puis les réseaux qui s'en suivent pour justement communiquer et inciter les gens. Et quand on a vu que ça prenait très vite, où maintenant on se retrouve fréquemment entre minimum une vingtaine de personnes jusqu'à une quarantaine sur les créneaux.
5: Ok.
7: Du coup, on s'est dit que, il faut vraiment qu'on structure les choses correctement.
5: Vous êtes passé de 2 à 40 entre avril et aujourd'hui.
6: Plus ou moins.
5: Au niveau des statistiques, la courbe est jolie là.
6: Ouais, bon, là en fait, en janvier, la toute première sortie, on était déjà, je crois, 20. Enfin, parce que deux, c'était vraiment début janvier quand on se disait, on va faire quelque chose. Et puis on a lancé le truc. Et puis il y en a deux, trois de Chambéry qui sont venus avec Ronin Chambéry aussi.
5: Ils ont le droit.
6: Franchement, on accueille tout le monde.
7: Esprit Runex.
5: Ok, donc comment ça fonctionne au quotidien pour participer justement
6: Alors, il n'y a aucune. Donc, moi, ce que je voulais vraiment à cœur au tout début, je me suis dit pas d'engagement. Donc, c'est-à-dire que les personnes viennent.
5: Pas d'engagement, ça veut dire pas d'adhésion.
6: Pas d'inscription, pas d'adhésion pour les runs du mercredi et du dimanche. C'est gratuit. Pas besoin de dire à l'avance s'ils viennent ou pas, selon la forme du matin. Aujourd'hui, on a adapté, avant c'était 10h le matin, le dimanche. Ouais. Et puis avec la chaleur, on a dit 9h. Donc on se présente à 9h le dimanche matin au Grand Port, en face du Skiff. Et, ouais. Et du coup, 9h15, on part. Selon, en fait, entre 9h et 9h15, on se met d'accord sur l'allure, sur l'itinéraire qu'on veut parcourir.
5: Ouais.
6: Et ensuite, on fait différents groupes, voilà, selon ça. Et là, dimanche dernier, bah, du coup hier, on a eu un groupe qui allait au Corsuet, donc on a fait un groupe trail, on a fait un groupe, deux groupes au lac, mais d'allures différentes.
5: Ok.
6: Et voilà.
5: Vous adaptez le matin en fonction de qui est là.
6: Oui.
5: Et vous avez plusieurs
6: personnes qui
5: proposent. Qui
6: oui.
5: proposent des parcours.
6: Enfin, c'est vraiment c'est les personnes en elles-mêmes qui proposent.
7: Ouais. Qui veut faire quoi aujourd'hui ouais. Et en fonction des, ouais. de la motivation, du bien-être de chacun, des conditions climatiques, on adapte et.
5: Ouais.
7: On reste ouvert, quoi.
5: Alors, ça s'adresse à qui ? Parce que vous dites à tous, mais attention, on est quand même toujours quand même un peu restreint. Par exemple, les enfants, est-ce qu'ils sont les bienvenus ?
6: Oui.
5: Ouais.
6: Les enfants sont les bienvenus aussi, en vélo, en trottinette ou quoi. Pour l'instant, on n'en a pas eu. Ouais. Mais vraiment, et puis on a aussi lancé le groupe de marche qui, pour l'instant, n'est pas développé. Enfin, on a le temps de le faire. Enfin, ça, c'est tout récent. Donc, c'est vrai qu'on a envie d'inclure la marche avec des enfants, même en vélo. En petite trottinette ou quoi, c'est possible. On pose toujours quand même la question, quel est l'antécédent au niveau de la santé, si on voit que c'est vraiment la toute première fois que la personne va courir.
5: Ouais.
6: Enfin, pour l'instant, on a eu déjà, on a eu quelques personnes, mais qui ont déjà fait 2-3 kilomètres. Donc on se dit, niveau cardio, ça peut quand même passer.
7: Après, on peut aussi alterner. Il y a des groupes qui alternent en fonction des jours, juste marche et course.
6: Oui.
7: Ils veulent finir en marchant, ils finissent en marchant. Moi-même, j'ai fini en marchant dimanche et c'est OK en fait.
5: Bah oui, bien sûr.
6: Voilà.
5: C'est humain.
7: Exactement.
5: On peut marcher vite aussi.
7: Oui, on peut aussi marcher lentement.
6: C'est vrai.
5: Est-ce qu'on peut venir pour juste essayer? Tu veux dire, tiens, moi j'en sais rien, j'ai testé une fois et puis on verra bien.
6: Ah bah ouais.
5: On s'en fout.
6: Mais là tu vas être piqué.
7: Bah, c'est justement le but en fait.
5: Pas besoin d'être bon coureur. Que diriez-vous à quelqu'un qui pense être justement trop lent ou pas assez sportif?
7: Il y a pas, c'est pas
5: bien.
6: Allez Cédric.
8: Ah bah tu corresponds carrément à notre groupe. Hein.
5: C'est justement, ouais, ceux qui n'ont pas l'affiche pour les clubs peuvent venir.
6: Voilà, le premier, en fait, ce qui est le plus difficile, c'est de faire le premier pas.
5: Ouais,
6: ensuite, nous, on accueille, et puis c'est vraiment du loisir, c'est vraiment que pour passer du bon temps. Quoi.
5: Enfin, bah ouais. Est-ce que ma question, c'était est-ce que l'entraide fait partie de votre ADN ?
6: Exactement.
7: Ouais, c'est clairement la direction artistique de Renex, j'ai envie de dire.
5: Et bien justement, alors là on se retrouve un dimanche matin, il est 9h, et comment ça se déroule? Et bien une sortie, on part pour combien de temps là?
7: Et bien déjà, on se rejoint du coup au lieu de l'événement du coup à 9h. Ouais. Le temps qu'on attend de tout le monde qui arrive, on papote entre nous, est-ce que tu vas bien? On regarde s'il y a des nouveaux, on se présente, pour justement aussi prendre les noms de tout le monde, qui des fois moi-même j'oublie aussi parce qu'on est tellement nombreux.
5: Si vous êtes 40.
7: Ouais, voilà, exactement. Donc du coup on papote bien pendant 15 minutes, tout le monde fait un peu ses affaires, et après 9h15 c'est l'heure du départ, donc avant tout il y a les tis, il y a la photo, il y a les vidéos, ça on ne peut pas déroger à la règle, c'est une obligation.
6: Pour les réseaux c'est vrai que maintenant c'est les personnes qui nous demandent, et si on faisait la photo, tu sais, où on tape sur la main, etc. Allez voir sur les réseaux, on en a fait une hier du coup.
5: Moi je suis votre page Insta et je pense que c'est ce qui vous a permis de passer de 2 à 40 en 3 mois, c'est certain. Alors pour les autres, parce que là c'est pour l'instant on touche une catégorie qui n'ont jamais fait de sport, mais pour les plus sportifs qui aimeraient venir et qui se disent c'est peut-être un peu plan-plan, moi j'ai besoin d'avoir un plan assez précis, j'ai des entraînements, j'ai des objectifs, est-ce que c'est possible ça?
6: Il y a quelqu'un qui est très bien placé ici, c'est Cédric qui fait énormément de sport et qui a un bon niveau. Non, sois pas modeste, vraiment t'as un très très bon niveau, et qu'est-ce que t'en penses?
8: Moi j'en pense que déjà c'est le plaisir de partager une session avec un groupe, parce que forcément si on s'entraîne seul c'est compliqué, des fois c'est lassant. Ensuite faut savoir que même si on est très sportif, si on fait des résultats et ce genre de choses, on a besoin de récupération, on a besoin de faire de l'endurance, et c'est l'idéal vraiment pour faire tout ça en fait, et pour prendre beaucoup de volume. Et même Rémi à côté, lui il fait des sacrés challenges aussi avec son dernier 110 km là.
6: Ouais.
8: En fait, c'est ça qui est bien, c'est que peu importe le profil qu'on a, s'il y a des personnes qui font beaucoup de trail, des ultra trail, des genres de choses, ben on rentre tous dans ce moule-là de on a tous besoin de Renex en fait. Parce que on a besoin justement, comme je disais, pour la récup, pour l'endurance, de travailler en groupe et surtout l'hiver, ouais, c'est difficile de faire ça tout seul, donc c'est l'idéal.
7: Entraînement facile, ouais.
5: Ouais, pour l'hiver, je pense que c'est ça aide d'avoir des copains. Est-ce qu'on repart parfois justement avec des nouveaux amis ?
7: Bah alors justement, alors ça fait un peu point A, point B de dire ça. Je veux dire que c'est une démarche qui s'ensuit. Alors, je sais pas, on vient une fois, on va être amis avec tout le monde, mais c'est la régularité et les gens qui s'impliquent d'eux-mêmes. Et en fait, les amitiés, elles naissent comme ça. On peut pas forcément être tous amis. Moi, j'apprécie pas forcément Laetitia, mais du coup,
5: t'es senti un peu forcé avec son dossier.
7: Voilà, et en plus, on se voit tous les mercredis et dimanches.
5: Et en plus, t'aimes pas courir, donc
7: voilà. Double peine. Mais oui, de fil en aiguille, bah, au début, on va peut-être connaître une personne, deux personnes. On va se mettre à trottiner ou courir ou marcher à côté d'une personne. Puis de fil en aiguille, ça avance, on en côté une, puis deux, puis trois, puis après lors des événements, ben, en fait c'est tous les gens qui font vivre l'assaut tous les jours, et ça crée un lien relativement fort, et très rapidement.
6: Et de même, ils proposent, ça te dit juste après d'aller boire un verre ou un café, ouais. Juste après soit le mercredi, soit le dimanche. Le mercredi, je sais pas si on l'a dit, c'est 18h30 à l'hippodrome, et du coup on part à 40 environ.
5: Trop bien.
6: 19h40, et puis comme ça, on a deux horaires pour deux formats différents dans la semaine.
5: Alors, ce qui est intéressant dans le sport, pour avoir aussi un parcours où j'ai beaucoup pratiqué, c'est souvent on se construit ou on se reconstruit. Est-ce que vous avez vu des personnes prendre confiance en elles, justement, grâce à la course, grâce au groupe, où il y a des personnes qui peuvent justement sortir, s'élever? Ouais, et c'est là où la mission est accomplie, je pense.
6: C'est vrai. En fait, là, sur le groupe WhatsApp, aujourd'hui, on est 150. Mmh. Et du coup, c'est un groupe, par exemple, qui, où on voit tout le monde motivé, tout le monde qui a des dossards, envoyer des petites photos de ses petites performances, enfin, des objectifs atteints ou pas.
7: Se déplacer
6: atteints,
7: et encourager
6: en fait,
7: aussi.
6: Voilà, s'encourager, se soutenir les uns les autres. Et en fait, on est tous tellement heureux de. En fait, c'est vraiment léger. Et ouais. On est là pour prendre du plaisir. Et pour soutenir les autres et leur faire gagner un peu de confiance dans le même temps. Finalement, ça en découle forcément.
5: C'est avoir l'esprit d'équipe dans un sport individuel.
6: Finalement. C'est ça. Exactement.
5: C'est pas simple.
7: Mm. Et clairement, moi, j'ai même l'impression que c'est même. Enfin, c'est vrai que ça fait deux salles, deux ambiances. Mais l'esprit d'équipe, même sur un sport individuel, je ne l'ai jamais senti aussi pertinent que dans ce genre de pratique. Parce que chacun a sa pratique, chacun a ses objectifs, chacun a ses contraintes. Chacun du coup est capable ou pas de se projeter en fonction des antécédents et des soucis qu'on a, mais on avance tous ensemble, quelle que soit la fréquence, l'intensité ou encore une fois les motivations. En fait, c'est une histoire qui s'écrit tous les jours et on voit les gens évoluer,
6: on sort tous de notre zone de confort ouais. Avec la course à pied, c'est un peu un sport barbare, tout aussi, je dis souvent, gratifiant que ingrat, parce que tout dépend de ta forme du jour, t'as envie d'y aller mais ton corps dit non,
5: ouais.
6: Enfin voilà, c'est...
5: Ouais.
8: Mais je pense qu'on a tous évolué depuis le début. Personnellement, chacun, entre nous individuellement, on a tous évolué juste en côtoyant d'autres personnes du groupe. Et ouais, c'est...
6: En quelques mois, j'imagine.
5: En quelques mois, il faut une vision plus lointaine maintenant. Mais vous parlez de convivialité, justement. Et ça signifie quoi concrètement pour vous, la convivialité ?
6: Convivialité par le fait que... du coup, on se fait des petites sorties aussi hors course à pied. Il y a de la demande pour faire un rendez-vous par mois, par exemple, ou toutes les deux semaines pour aller boire un verre ou manger tous ensemble. On l'a déjà fait, on va le refaire. On prévoit aussi de faire un petit bivouac prochainement en mode petit trail avec peut-être... Enfin, là, on est en train de vraiment d'organiser ça. On va communiquer dessus d'ici demain, après-demain. Mais pour pouvoir, faire un petit bivouac, dormir à la Belle Étoile, sous tente... partager un petit barbecue du coup dans le même temps, chanter autour du feu. Non mais voilà,
7: oui, c'est proposer des activités différentes,
5: c'est pas forcément autre chose que courir,
7: voilà, pour ceux qui veulent
6: vivre
7: justement
6: ensemble,
7: parce
6: quoi.
7: Qu'après on en fait des amis, des copains et partager des moments autres que dans forcément la haute intensité ou des projets personnels, mais ça permet de se retrouver, par exemple d'aller manger un bout dans une guinguette ou juste se poser au bord du lac en communauté et faire un bout de pique-nique. Enfin, c'est divers et varié en fonction des événements aussi locaux qu'il y a.
6: Voilà.
5: Est-ce que vous prévoyez d'organiser des événements ?
6: Oui, on aimerait fortement le faire. Maintenant, c'est vrai que là, tout va très vite puisqu'on est déjà... En fait, on veut le faire, il faut les moyens, il faut travailler beaucoup dessus. Je pense que ce serait peut-être pas avant l'année prochaine, peut-être l'automne prochain. Enfin, c'est
7: alors oui, des petits événements, plus, de des gros événements choses. Là, on parle parce que les petits événements, on essaie d'en créer voilà. quand même régulièrement et de tenir le,
5: oui.
7: le fil.
5: Oui, oui. Là, quand je parle d'événements, c'est organiser une course, par
6: oui.
5: exemple.
6: Oui, ouais. Ça, ce serait quelque chose qu'on ferait, qu'on va faire. Mais okay. pour l'instant, il n'y a pas encore de, il y a rien de fait, mais c'est effectivement beaucoup de travail, donc c'est pour ça que.
5: Et c'est quoi, road trail? Est-ce qu'on peut avoir des petites infos?
6: Ah bah pour l'instant, oui. Mmh. Bon, nous, ça
7: on
6: serait...
7: est gourmands, mange de tout ici. Hein.
6: Ouais, ça serait plutôt route pour l'instant, mais.
5: Plutôt route.
6: Voilà. Okay.
5: Est-ce que vous participez à des courses locales ou régionales? Justement avec l'asso.
7: Bah bien sûr, justement, je trouve que c'est important de faire vivre son territoire et d'y participer. Moi, ça me tient à cœur tout ce qui reste local parce que du coup, moi aussi, j'aime ma région, j'aime tout ce qu'elle propose. C'est très important, surtout avec l'asso. Du coup, il y a aussi beaucoup plus de demandes. C'est beaucoup plus simple en termes de logistique de se déplacer, par exemple, pour un trail qui est à la Fécla ou une course où là, il y a un mois, il y a eu l'Ultimate Challenge au bord du lac. C'est quelque chose qui reste très pertinent si en plus il y a des bonnes causes. Clairement, moi, c'est même si je ne participe pas, j'irai voir les copains, j'irai voir les gens qui y vont, qui y participent, parce que ça reste des moments ultra forts.
6: Ouais. Exactement, et il y a eu la semaine dernière donc, la Ligue contre le cancer qui organisait Relais pour la vie pour ouais. la 7e année, ouais. et on y a participé pour la première fois. Ça, c'était quelque chose qui, pendant 24 heures, du 24 coup, on doit faire un relais ouais. de 15h à 15h le samedi dimanche. Et ça, pour nous, ça a été aussi quelque chose de très...
7: puissant.
6: Voilà, très puissant, ouais, c'est ça.
5: Ouais, vous avez pu vous prouver des choses,
6: ouais,
5: hein, tous.
6: Ouais, ouais, Cédric.
8: Laissez-moi dormir.
6: Ah ouais, on a beaucoup couru, on
5: de,
6: était...
5: Vous avez couru 24 heures, vous étiez combien alors?
7: Une trentaine de participants, voire une, entre 30 et 40, grossièrement. Dans notre équipe, sinon au total, on
6: 33
7: était...
6: 33 équipes, je crois.
7: 33 équipes, peut-être 800 coureurs, marcheurs.
6: Donc le but, c'est de récolter des dons, de communiquer là-dessus. Alors nous, on s'y était pris un petit peu tard, donc c'est vrai qu'au niveau des dons, on va... On va travailler pour l'année prochaine, récolter encore plus de dons. Je ne suis plus sûre du chiffre exact final qu'on a pu récolter, mais le but, c'est vraiment de mettre aussi en lumière, de bon, récolter les dons, de courir, parce que la maladie ne s'arrête jamais. C'est pour ça que c'est 24 heures non-stop.
5: Malheureusement. Est-ce que vous avez fait combien de kilomètres en 24 heures, alors, vous savez?
7: Nous avons fait 295 kilomètres sur 24 heures.
5: Mal.
8: Ouais, sur une allure incroyable, je t'ai laissé...
7: Sur une allure extrêmement dantesque, on parle de plus de 12 km heure sur 24 heures avec des conditions qui étaient vraiment très chaudes et les contraintes de tout le monde, peu de sommeil parce que c'est pareil, 24 heures c'est très long.
5: Ça casse, hein.
7: Ça fait des belles journées de boulot.
6: Pour l'organisation.
7: Hein. Ouais.
5: Beau souvenir.
6: Ah oui.
7: Le plus beau actuellement.
6: Ouais. Pour l'instant, ouais. C'était vraiment un.
5: Disons que vous êtes très jeune, mais vous avez commencé fort, quoi. On sent que vous êtes déjà bien en place, là.
6: Ouais.
5: C'est chouette ça. Et c'est justement quelque chose que j'avais noté, que beaucoup pensent que la course à pied c'est un sport individuel, c'est ce qu'on disait tout à l'heure. Non, vous nous prouvez le contraire, c'est que vous avez vraiment l'esprit du collectif. Donc ça c'est chouette, c'est quelque chose à garder, surtout quand on grossit aussi rapidement. Après ça demande énormément de structuration, j'imagine, quand on passe de 2 à 40, ça oui. s'organise tout ça.
6: Ouais. Oui, alors c'est pour ça. Pour le run du mercredi et du dimanche, pour l'instant, c'est vraiment les rendez-vous classiques et réguliers. Donc, en soi, il n'y a pas tant de choses à faire. Il y a juste rappel de sécurité, des choses de bon sens sur la route. On reste bien sur le trottoir, amener de l'eau quand il fait chaud. Enfin, ça, c'est vraiment...
7: Faire des pauses fraîcheurs, prendre la température de tout le monde, parce que le but, c'est que tout le monde passe une bonne sortie, pas 99%, il y a 1% qui se dit, non, en fait, je ne reviendrai pas.
6: Voilà, ça a été trop rapide, on fait vraiment attention à ça, mais le nombre de personnes, finalement, ça ne change pas grand-chose, je crois.
5: Quelles sont les idées reçues que vous entendez le plus souvent sur la pratique, sur votre pratique, la course à pied?
7: Mais vous êtes malade, en fait, mais alors que pas du tout, c'est vraiment cette sensation, des fois, on n'a pas envie d'y aller, et là aussi, l'aspect collectif est très important, c'est que des fois on n'a pas envie d'y aller, mais moi je ne connais personne qui rentre chez soi le soir et qui me dise j'ai pas apprécié ma sortie, j'ai pas apprécié faire ce que j'ai fait et j'ai pas apprécié ma journée. Parce que c'est aussi un peu un exutoire pour ces personnes qui ont des journées chargées. Enfin, on a tous des journées chargées, on se lève tôt, on se couche tard, les journées sont longues et les nuits sont courtes, donc faut bien un moment se retrouver et pouvoir passer des bons moments, quoi.
5: Mais ouais. Est-ce que Relex est avant tout une association sportive ou une aventure humaine?
8: C'est le lien entre les deux, les deux ensemble,
6: c'est vrai.
8: Oui, c'est les deux.
7: C'est ce que j'avais marqué de toute façon.
5: Ouais, Et pour les auditeurs qui auraient envie de vous rejoindre, alors comment on peut vous contacter, rejoindre votre... Il y a un groupe WhatsApp, c'est ça?
6: On est sur Instagram, Facebook et Strava.
5: Okay.
6: On a un groupe WhatsApp dont le lien est présent sur toutes les bios de tous les réseaux.
5: Okay.
6: Ensuite, je pense que c'est déjà pas mal, parce que c'est vrai qu'en fait, c'est sur les réseaux qu'on nous contacte ou qu'on nous voit en premier.
7: C'est ça. Après, ça nous est arrivé aussi de croiser les gens, vu qu'on a des événements récurrents, qu'on court le long de l'esplanade ou au bord du lac. Ah mais tiens, c'est Renex, et puis du coup on papote avec les gens et puis on leur en fait un peu pas un petit brief, mais on dit mais c'est ouvert à tous, vous pouvez venir un week-end. Ah bah j'essaierai, bah le week-end prochain je suis pas dispo mais je viendrai mercredi, et comme ça voilà, ça s'étoffe et on se retrouve à avoir de plus en plus de monde, le bouche à oreille.
6: Exactement.
5: Vous allez rester sur deux rendez-vous uniquement ou c'est possible que...
6: Pour l'instant oui, et...
7: Sur ce format là en tout cas je pense.
6: Voilà, après...
5: Mercredi, dimanche.
6: Voilà.
5: Ouais. Ouais.
6: Il y a peut-être d'autres choses qu'on verra par la suite, mais normalement ça vraiment toute l'année.
5: Très bien. Alors, je crois qu'il y avait une personne du Secours Populaire qui avait un petit mot à dire avant la fin, justement. Si quelqu'un peut le laisser un petit bout de micro, juste une seconde, et avant de vous remercier, vous tous. Puisqu'on est à 2 minutes de la fin de cette émission, en tout cas, allez-y, vous pouvez reprendre la parole. Justement, vous y avez un petit mot pour une personne qui nous écoute, justement, qui fait partie de cette association.
9: Oui, donc je voulais juste rendre hommage à notre présidente qui s'appelle Gisèle Salerno et qui, depuis une vingtaine d'années, avec moi, guide notre association d'une main de fer, avec beaucoup de rigueur et beaucoup d'humanité. Et je crois que si elle n'était pas là, notre association ne serait pas aussi importante ou
5: structurée,
9: voilà.
5: Merci.
9: Et elle a beaucoup d'humanité. Et donc, une personne a dit l'autre jour que c'était une personne extraordinaire. Et je crois que je suis bien d'accord.
5: C'est confirmé.
9: Voilà.
5: Ben merci à toutes ces personnes qui s'engagent et qui tiennent dans le temps et qui structurent ces grosses associations qui fonctionnent, vous l'avez dit tout à l'heure, comme des entreprises. Merci à vous, Secours Populaire. Merci à vous, les sportifs de Renex, une super association qui est en train de monter. Merci à vous, les auditeurs. Rendez-vous pour le prochain direct à 18h avec Eve et Aude dans C'est local et c'est bon. À bientôt.

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1: Il est l'heure de votre programme télé en ce lundi 22 juin sur Radio Grand Lac. Sur TF1 à partir de 21h10, Camping 2 sur France 2, Meurtre au Paradis sur France 3, La Chance de ma vie sur Canal+, La Ville nous appartient sur France 5 à 21h05 sur Le Front. Sur M6, ce sera du football avec la Coupe du Monde, deuxième journée, Groupe J, Argentine-Autriche, et c'est à 18h50 sur Arte. À 20h55, le train sifflera trois fois sur France 4 à 21h, les trésors des plus beaux jardins français. Sur LCP à 20h40, mai 40, les 30 jours du désastre. Sur W9 à 21h25, Coyote Girls. Sur TMC, Dirty Dancing. Sur TFX, appel d'urgence, c'est à 21h10, à 21h05 sur Gulli. Les parcs d'attractions préférés des Français. Sur ces stars à 21h10, les coquettes, merci Francis. Sur T18 à 20h55, de Closer. LA Enquête prioritaire. Sur Novo 19 à 21h10, de Luxor à Paris. L'incroyable voyage de l'obélisque de la Concorde. Sur TF1 série film, Banlieue 13, Ultimatum. Sur L'Équipe à 19h07, Diamond League, Meeting de Doha. Et enfin sur Sister à 21h10, Kaamelott. Voilà donc pour votre programme télé de ce lundi soir. Je vous laisse faire votre choix et je vous souhaite par avance une excellente soirée télévision.
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1: Hello tout le monde, comme chaque semaine, on se retrouve sur les ondes de Radio Grand Lac pour vos sorties ciné. Et on débute tout de suite avec La Bataille de Gaulle, partie 2, J'écris ton nom, avec au casting Simon Abkarian, Simon Roussel Bill et également Florian Lezieur. Pour le synopsis, ça se passe en juin 1940. La France s'effondre et signe l'armistice. Au milieu du chaos, un homme refuse de céder. Seul contre tous, ce général inconnu s'échappe vers Londres pour sauver ce qu'il reste d'un rêve, la liberté. Sans armée, sans appui, sans espoir, mais avec une folle conviction, la France, sa France, n'a pas déposé les armes. Il tente un ultime pari, convaincre le monde que la bataille de France n'est ni terminée ni perdue. La réalité est têtue et lui donne tort, mais peu à peu se lèvent autour de lui en Angleterre, en France et en Afrique des résistants de l'ombre, des lycéens révoltés, des soldats déterminés. Leur foi, leur audace, leur rage de liberté défient l'histoire qui semblait pourtant écrite d'avance. On poursuit avec le film Des Mignons et des Monstres. C'est une comédie animation, une histoire aussi rocambolesque qu'absurde, hein, mais bien sûr totalement véridique, qui raconte comment les Mignons, partis à la conquête d'Hollywood, sont devenus des stars de cinéma, pour finalement tout perdre en libérant au passage une bande de monstres déchaînés, avant de s'unir pour tenter de sauver la planète de ce nouveau désastre à leur actif. Et nous terminons cette chronique ciné avec le film Les Caprices de l'Enfant Roi. C'est une comédie dramatique qui se déroule en 1651. Louis est un jeune adolescent. Alors que la fronde menace, sa mère Anne d'Autriche décide d'exfiltrer son fils pour le mettre à l'abri et le remplace par un sosie. Louis est confié par D'Artagnan à Cyrano de Bergerac qui le cache au sein de la troupe de théâtre de Madeleine Béjart et également de Molière, tandis que Madeleine et Cyrano se découvrent une passion commune pour le jeune Molière. Louis découvre la vie et ses plaisirs, l'art et le travail, le courage et la stratégie, tout ce qui fera de lui le roi soleil. Voilà donc pour vos sélections ciné de la semaine. Je vous laisse faire votre choix et je vous souhaite par avance une excellente séance dans les salles de notre département.
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1: Il est l'heure de votre programme télé en ce lundi 22 juin sur Radio Grand Lac. Sur TF1 à partir de 21h10, Camping 2 sur France 2, Meurtre au Paradis sur France 3, La Chance de ma vie sur Canal+, La Ville nous appartient sur France 5 à 21h05 sur Le Front. Sur M6, ce sera du football avec la Coupe du Monde, deuxième journée, Groupe J, Argentine-Autriche, et c'est à 18h50 sur Arte. À 20h55, le train sifflera trois fois sur France 4 à 21h, les trésors des plus beaux jardins français. Sur LCP à 20h40, mai 40, les 30 jours du désastre. Sur W9 à 21h25, Coyote Girls. Sur TMC, Dirty Dancing. Sur TFX, appel d'urgence, c'est à 21h10 à 21h05 sur Gulli. Les parcs d'attractions préférés des Français. Sur ces stars à 21h10, les coquettes, merci Francis. Sur T18 à 20h55, de Closer. LA enquête prioritaire. Sur Novo 19 à 21h10, de Luxor à Paris. L'incroyable voyage de l'obélisque de la Concorde. Sur TF1 série film, banlieue 13, ultimatum. Sur L'Équipe à 19h07, Diamond League, meeting de Doha. Et enfin sur Sister à 21h10, Kaamelott. Voilà donc pour votre programme télé de ce lundi soir. Je vous laisse faire votre choix et je vous souhaite par avance une excellente soirée télévision.
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1: faites de très belles vacances, mais je sais qu'elle nous écoute. Revenons à notre émission du jour. Aujourd'hui, nous avons trois invités, Youssouf et Alain, qui vont nous présenter Canaille Spirit et Corentin du Coffee House d'Aix-les-Bains. Et pour cette première partie, nous allons d'abord commencer avec Canaille Spirit. Et on peut dire que voilà, c'est des délicieuses boissons originales, sans alcool et naturelles. Bonsoir Youssouf et Alain.
2: Bonsoir. Bonsoir.
1: Bienvenue, comment allez-vous ?
3: Bien, bien, merci. Et vous-même ?
1: Très bien, je vous remercie.
2: Bien, chaudement.
1: Ouais. Oui, chaudement, ouais, chaudement. Oui. Bah justement, on va parler de boissons rafraîchissantes hein, ce soir. Donc, avant de parler vraiment de Canaille Spirit, j'aimerais que vous vous présentiez. Apparemment, Youssouf, on vous présente comme le métronome de Canaille Spirit et Alain comme l'alchimiste. Alors, qui fait quoi et quel a été votre parcours jusqu'ici ?
3: Alors, je pense que je vais commencer. Donc, moi, c'est Youssouf Traoré, et donc cofondateur de Canaille Spirit, donc la boisson apéritif sans alcool de la région. Et mon parcours, c'est je suis diplômé d'une licence économie et gestion à l'IAE d'Anne-Sylvieu, et ensuite d'un master de commerce et entrepreneuriat à l'IPAC d'Annecy. Donc, dans Canaille, je suis le responsable commercial et financier. Et je m'occupe de tout ce qui est la partie en aval. Voilà.
1: Ok. Et Alain ?
2: Et moi, c'est Rohamba Alain. Donc, j'ai un Master 2 en Management et Développement Industriel donc à l'IAU de Savoie, sur Anne-Sylvieu. Et je m'occupe des recettes de Canaille Spirit. Et je m'occupe aussi du marketing et de la com. Donc, de Canaille Spirit. Donc, tout ce que vous goûtez, tout ce que vous sentez, ça peut venir de moi.
1: D'où l'alchimiste, c'est ça ?
2: Exactement.
1: Ok, je comprends mieux. Et je crois qu'il y a deux autres personnes dans l'équipe, hein, c'est bien ça ?
3: Il y a surtout une autre personne, bon, celle qu'on voit sur les photos, c'est une ancienne collaboratrice, mais qui était tellement impliquée dans le Canaille Spirit que bon, on a décidé de lui rendre hommage en lui mettant sur notre site. Mmh. Sinon, le troisième associé, c'est notre apiculteur, qui est
1: D'accord.
3: Baptiste, voilà, qui est le fournisseur de miel à la base et aujourd'hui qui est devenu notre troisième associé.
1: D'accord, ok. Le miel, notamment, on en parlera un peu plus par la suite, qui est un ingrédient important dans vos recettes.
3: Oui.
1: Et comment vous vous êtes rencontrés ?
2: Ouais, je pense qu'on s'est rencontrés sur les bancs de l'école à l'IAU de Savoie. Donc,
1: c'est là qu'a émergé,
2: ouais. Oui, une bande d'amis. Et puis, justement, on a fait du eye contact, on a dit waouh, Youssouf, et tout. Oui. Oui, c'était très simple. Et puis voilà, on a commencé à discuter, échanger, on est devenus amis. Et ensuite,
1: vous avez voulu vous lancer.
2: Le projet est venu après, où on avait à peu près la même vision sur ce qu'on voulait faire, donc entreprendre.
3: Ouais, ben, faut surtout rajouter qu'on s'est rencontrés d'une façon, pour aller un peu dans le détail, c'est qu'on a une langue en commun. Donc Alain, devant l'école, l'IAE, l'institut, donc il m'a entendu parler cette langue et il m'a approché, il m'a posé la question de quel pays je venais. Et je lui ai dit, ben, je suis d'origine malienne. Et donc bon, lui, comme il comprend la langue natale aussi...

0: qu'on parle. Donc c'est comme ça qu'on s'est rapproché depuis 2009 et on s'est plus quitté. Et ensuite, par la suite de l'amitié, Canary Spirit est né à la suite après un match de basket en plein été justement. Donc on avait soif de boissons naturelles. Mmh. Et bon, après un match de basket, on voulait pas du tout consommer d'alcool ou du, bon, je citerai pas de nom, ou du soda, Donc c'est comme ça qu'Alain a eu l'idée, l'alchimiste, de faire le mélange de miel citron de la recette de grand-mère que tout le monde connaît. Sauf qu'en plein été, au lieu de boire chaud, on a bu très frais et on a trouvé ça très bon. Et c'est comme ça que l'idée, la première idée de Canary Spirit est née. Et on s'est promis après d'en faire une marque de boisson originale qui sort des sentiers battus et tout en gardant toutes les qualités des ingrédients. Voilà, pour proposer autre chose.
1: Donc des boissons sans alcool, naturelles, au goût originaux, pour se désaltérer par ces grosses chaleurs comme on a en ce moment.
0: Exactement.
1: Parfait. Oui. Et quand et comment du coup a été créé Canary Spirit? Comment vous est venu? Alors l'idée, on le sait maintenant, mais comment ça s'est développé? Quand?
0: Je vais laisser aller en parler l'alchimiste.
2: Justement, en fait, on a commencé, donc c'était à la fin de notre étude où, justement, donc au niveau de l'histoire qu'il a racontée, donc on avait vu déjà que c'était très très bon, donc c'était une très bonne alternative. On a commencé à le travailler, c'était en 2013 déjà qu'on a commencé à travailler ça. La recette, on a commencé à faire les campus, à voir un peu partout, à faire déguster, à chercher des fournisseurs de miel. On est tombé sur Baptiste, on a cherché aussi un peu plus tard donc, des industriels de la région. Donc on est tombé sur Thomas Leprince,
1: oui.
2: Pierre Vallière. Et de fil en aiguille, on a commencé à travailler sur le projet. Donc la recette était... donc elle était faite de façon artisanale, donc de la déployer de façon industrielle c'était un peu plus compliqué, mais quand même on a eu un très bon accompagnement. Et au fur des productions, donc on l'a mise vraiment donc bien, donc voilà, donc on l'a bien étoffé et ensuite mais ça a continué, donc ça a plu. Donc au début c'était un peu compliqué parce que les gens disaient oui mais c'est quoi cette boisson, trop de gingembre et tout, donc c'était déjà en 2014. Donc ce n'était pas facile, mais voilà,
1: de trouver le bon équilibre,
2: le bon équilibre, et surtout donc les partenaires qui disaient oui, donc très rapidement, donc à Annecy on a commencé à avoir des partenaires et puis ainsi de suite, ouais.
1: D'accord,
2: jusqu'à maintenant,
1: jusqu'à présent. Et alors c'est quoi l'esprit canaille? Vous dites notamment, attention, boisson pour esprit débridé.
0: Ben, l'esprit canaille, c'est autre chose que l'esprit d'aventurier, d'audace, voilà, à travers le goût, des goûts qui changent, qui sortent des sentiers battus. Et à travers cet esprit canaille, on avait envie de proposer, de casser un peu les codes sur le marché des boissons. Et aussi prouver que les boissons de qualité ne sont pas que des boissons diète.
1: Hein. Oui.
0: On a décidé, voilà, à travers cet esprit canaille, de proposer des goûts originaux, comme vous l'avez dit, mais surtout garder des ingrédients de qualité avec des boissons naturelles qui peuvent être des boissons plaisir et festives.
1: Voilà, sans perdre le plaisir.
0: Exactement.
1: On se fait du bien et au corps et au moral,
0: voilà,
1: on va dire.
0: C'est ça.
1: D'accord, et cette idée de nom, en fait, canaille, c'est vraiment pour justement se dire, voilà, on sort des sentiers battus, c'est pour ça?
0: Oui, ben, l'idée, je laisserai Alain compléter, mais bon, je pense que l'idée, c'est surtout qu'on est des personnes, on a beaucoup d'audace et beaucoup très ambitieux. Et l'esprit, l'idée, c'était de pouvoir associer justement ce côté combativité et puis la recette et proposer une boisson qui plaît à la fin.
1: D'accord, ok, bah parfait. Et du coup, dans votre charte, dans votre logo, que j'apprécie énormément d'ailleurs, on retrouve un ours. Ça peut aider aussi nos auditeurs à les repérer en rayon. Alors pourquoi un ours? Je suppose que moi je sais pourquoi, je me doute. Dites-nous.
2: L'ours vient du côté justement donc de l'audace, de l'aventure, de sortir des sentiers battus et le côté un peu chapardeur. Mmh. Je peux aller dans les ruches prendre du miel, donc
1: c'est ça.
2: Aussi un petit clin d'œil au miel. Donc l'ours et surtout donc au niveau de l'aventure,
1: voilà.
2: Donc, du goût. Donc nous sommes à chaque fois à la recherche de l'aventure dans le goût, dans le gustatif et donc c'est l'audace, c'est l'aventure, le plaisir.
1: L'aventure, la nature aussi.
0: La nature surtout.
1: La nature
0: faire
1: aussi.
0: Voyager à travers le goût.
2: Exactement.
1: Ok, bah, parfait. Donc effectivement, c'était important pour vous de montrer que l'on pouvait aussi avoir un côté festif et convivial sans alcool, qui devient d'ailleurs une tendance de fond. Hein. Les personnes de plus en plus cherchent des alternatives saines à l'alcool. Jusqu'à présent, comme vous le disiez, on n'avait pas forcément envie de prendre un soda. On ne va pas citer les marques. De ne pas avoir des jus très sucrés, ce genre de choses. Donc là, on peut avoir enfin une alternative saine, locale. Et en plus, on se fait plaisir.
0: Oui, surtout avec la bonne recette de grammaire. Et ce qui est important aussi à souligner, c'est que, qu'un spirit, on peut dire que c'est une boisson couteau suisse dans le sens où on est parti de la recette des grand-mères qu'on avait l'habitude de boire chaud quand on a mal à la gorge. Mais ça nous a permis de proposer une boisson couteau suisse dans le sens où on peut la consommer très frais en été et chaud en hiver.
1: Ah oui, voilà. Vous faites bien effectivement de le préciser. On la consomme à la fois très fraîche et très chaude. Et donc justement, maintenant, on va s'intéresser aux recettes. Hein. On a deux parfums principaux, gingembre citron et hibiscus verveine. Donc la première, je crois que c'était gingembre citron. Hein.
2: Exactement,
1: c'est ça.
2: Oui.
1: Donc la première, on a eu un peu l'histoire de cette recette. Comment est venue la deuxième? Comment vous avez eu cette idée d'hibiscus?
2: La deuxième est venue donc de façon assez naturelle. Hein. C'est dans la même lignée que le gingembre. Donc et justement donc c'est un peu ça aussi le fil rouge de Canaille Spirit. Donc des ingrédients d'ici et d'ailleurs.
1: Mm-hmm.
2: Donc dans ailleurs, il y a aussi donc nos racines.
1: Mm-hmm.
2: Donc où et justement donc nous le gingembre donc c'est des racines qu'on avait l'habitude de consommer donc en Afrique de l'Ouest et c'est pareil que l'hibiscus aussi, donc on s'est dit on va faire aussi un clin d'œil à cette boisson qui est très connue donc en Afrique de l'Ouest mais aussi en Amérique du Sud et dans d'autres pays aussi donc et justement on trouvait que c'était le bon twist donc au niveau du deuxième goût de partir sur l'hibiscus, mais il y a aussi le côté verveine donc qui ramène aussi un petit clin d'œil au côté un peu grand-mère,
1: la tisane de verveine.
2: Et c'est ça qui donne un équilibre très intéressant au niveau de la boisson, donc un côté un peu plus délicat, plus raffiné.
1: D'accord.
2: Vraiment, ouais. Donc les deux sont très différents. Le gingembre va avoir le côté un peu twist et puissant, mais aussi très désaltérant. Et l'hibiscus, un peu doux, délicat et très raffiné.
1: Et très raffiné. Ok. Et le gingembre est réputé pour avoir des vertus nombreuses, comme le citron d'ailleurs. Est-ce que l'hibiscus a des vertus aussi? Peut-être que moi, je ne sais pas. Je pose la question.
2: Oui, justement, au niveau de l'hibiscus, donc, il y a pas mal de vertus au niveau des antioxydants. Donc, il y a beaucoup d'antioxydants au niveau de l'hibiscus. Justement, au niveau, il y a récemment une étude qui disait que l'hibiscus était, donc, en termes d'antioxydants, était très puissant. Et aussi, c'est très bien aussi pour... je vais pas dire de bêtises, en tout cas, donc les antioxydants, c'est sûr.
0: Mais non, même pour la circulation sanguine aussi.
1: Pour la circulation sanguine.
2: Ouais,
0: parce qu'en Égypte, par exemple, ils en boivent chaud, mais c'est très bon pour la circulation sanguine. D'où, pour ce côté, pour revenir sur ce côté consommer chaud, on conseille l'hibiscus plus en soirée, en détente, voilà. Et le gingembre en journée, goûter. Donc, c'est très bien pour la circulation sanguine.
1: D'accord, donc l'hibiscus plutôt chaud en tisane, en fait, le soir. Et...
0: Le soir en hiver, mais sinon très frais en été.
1: Ok, n'importe quand.
0: Voilà.
1: Super. Donc, on a ces recettes en version originale, bio et même pétillante. Donc, c'est une gamme qui s'est étendue avec le temps, j'imagine. Comment vous avez été amené à faire du bio, puis du pétillant? Est-ce que c'était des demandes de vos clients?
0: Oui. C'était des demandes. Déjà, le bio, on est arrivé à faire du bio parce que le gingembre et l'hibiscus, les deux boissons sont des boissons qui parlent beaucoup à la clientèle bio. Mm-hmm. Donc, très généralement, cette clientèle connaît bien les vertus de ces ingrédients. Et on a eu des demandes à travers des enseignes comme en Biofrais et bon, même en le groupe Provencia aussi. Mm-hmm. Donc, c'était tout à fait naturel pour nous de sortir une version bio. Mmh. Hein. La version pétillante est venue suite à la demande parce qu'on fait beaucoup de dégustations en magasin, même si on a tendance à ne plus pouvoir en faire trop parce que bon, on est beaucoup sollicité. Donc la clientèle demandait une boisson festive, mais toujours de qualité originale.
1: Voilà,
0: parce que les gens avaient du mal à trouver des boissons qui ont du goût, mais sans alcool. Donc on a eu de la demande auprès de la part de la clientèle. Et donc, il faut savoir que la différence entre les deux, c'est que le Canet Spirit plat, notamment le gingembre, va venir apporter du twist, comme disait Alain, de la puissance en bouche. Mm-hmm. Mais le pétillant va venir apporter de la puissance dans le gosier. Mm-hmm. Donc, on aura cette sensation de consommer une boisson alcoolisée sans
1: oui, gingembre. Voilà. Encore une fois, une bonne alternative au champagne ou autre vin mousseux quand on ne veut pas consommer d'alcool, mais toujours avoir l'esprit festif.
0: Exactement,
1: nickel.
0: La fête est plus folle sans alcool.
1: C'est ça. Est-ce que vous avez d'autres recettes dans les tuyaux, d'autres idées?
2: Oui, on en a toujours. Hein, donc, le but, c'est de continuer à proposer donc, des expériences différentes. Donc là, on est en train de travailler sur une nouvelle recette. Donc on n'en dira pas plus, mais...
1: Même pas l'ingrédient principal.
2: Il y a toujours beaucoup d'ingrédients dans nos produits. Ouais. Donc,
1: un super ingrédient, comme le gingembre ou... Non ?
2: Allez, un petit...
1: Un petit indice.
2: Mangue.
1: Voilà. Donc plus sur le côté exotique.
2: Oui, mais c'est bien plus complexe que ça. Il y a de la mangue.
1: Oui, d'accord.
2: Il y aura de la mangue.
1: Trop bien.
0: Ce sera une signature.
1: Bon, trop bien. Bah, hâte de la découvrir en tout cas. Et j'imagine que pour développer toutes ces recettes, il y a plusieurs phases de tests. Hein, que ça sort pas comme vous l'avez évoqué. Hein, ça se développe au fil des retours des uns des autres. Exactement. Est-ce que ouais, donc vous l'avez dit, ça a été difficile de trouver le bon équilibre.
2: Exactement. Oui, exact. Et ça prend du temps donc justement donc de sortir donc du côté. Où on développe la recette dans sa chambre d'étudiant et maintenant il faut le vendre à grande échelle, à 40 000 litres, 50 000 litres, 60 000 litres. Donc on a pris quand même des années avant de bien parfaire la recette. Là, je peux dire qu'on est... nous sommes satisfaits de ce qu'on produit, de ce qu'on délivre aux consommateurs. Donc les produits sont ce qu'on aimerait que les gens aient, quoi.
1: Vous avez mis à peu près combien de temps pour développer la première recette? Plusieurs mois, j'imagine.
2: On dirait même années. Peut-être au bout de 3 ans, on était déjà calé.
1: La recette était calée au bout de 3 ans, ouais, ça se ferait. Ça serait pas dur le lendemain, hein, clairement.
2: Après, il faut savoir un truc, c'est que nos boissons sont naturelles. 100% naturelles. On n'a pas. De stabilisant.
1: De conservateur.
2: On n'a pas de conservateur, on n'a pas de stabilisant. Et donc on va avoir du gingembre qui va être fort, on va avoir du gingembre doux, donc on va avoir des pommes qui sont sucrées, et on va avoir du citron qui est un peu. Donc avec un pH un peu faible, et vice versa. Donc en fonction de ça, on va avoir des variations.
1: De la recette, oui.
2: C'est à cause de ça qu'à chaque recette, nous sommes là pour valider donc, chaque batch avant de lancer la production. Chaque fois, donc...
1: Vous faites des tests avant avec les ingrédients que vous recevez pour être sûr qu'en fait, vous retrouvez la...
2: Non. Ce qu'on fait, c'est justement au moment de les embouteiller. Donc, on a les cuves. Donc, on va vérifier, on va tester. Donc, donc en termes de sucrosité, donc le miel et le jus de pomme et peu importe, et le gingembre, si c'est l'association qui correspond donc à ce qu'on veut, donc on valide. Si c'est pas le cas, donc on va rajouter un peu de citron par exemple, on va rajouter un peu plus de gingembre pour que le produit sorte de la façon dont on veut. Donc à chaque recette, donc avant la production, donc on valide, ok, c'est bon, C'est bon pour le goût.
0: Ouais. Ben, ce que j'aimerais ajouter à ce que Alain vient de dire, c'est que c'est très compliqué de stabiliser une boisson naturelle.
1: Ouais.
0: Et, mais bon, grâce à la collaboration avec Thomas Leprince, qui est à Vallière, on a réussi à le faire. Mais à chaque production, Alain, qui s'occupe de la partie en amont, se rend à l'usine pour valider la recette avant la mise en bouteille. Ça, c'est toutes nos productions.
1: D'accord.
0: Voilà. Chaque production, nous sommes présents à l'usine. Mmh. Nous faisons le mélange et par la suite, on goûte, on valide. Mmh. Et ensuite, c'est en bouteille.
1: D'accord. Voilà. OK. Mmh. Et donc, vous disiez entre 40 000 et 60 000 litres, c'est ça?
2: Oui, là, en ce moment, nous sommes en train de dépasser les 60 000 litres.
1: C'est chouette.
2: Merci.
1: Ça représente à peu près combien de bouteilles, ça? On est sur des bouteilles de 1 litre, c'est ça?
2: Oui, après, ouais, d'accord. C'est reparti entre les petites bouteilles, les cubits de 5 litres.
1: Ah oui, vous faites des cubits de 5 litres
2: exactement,
1: aussi.
2: Exactement, oui. Enfin,
1: okay.
2: Cubits de 5 litres pour les associations, pour les professionnels qui veulent un peu de volume pour faire des cocktails, pour faire des... Voilà.
0: Okay. Ou en montagne aussi, voilà, parce qu'on a quelques clients en montagne qui proposent chaud en hiver.
1: Ah bah oui.
0: Donc, ils servent au verre, ou avec quelques crêperies aussi, notamment à Megev, qui servent aussi au verre. Et donc, on a les cubits des 5 litres qui sont destinés aux professionnels.
1: D'accord, ok. Bah, c'est bon à savoir. Et donc, vous l'avez dit, vous accordez une grande importance à la qualité et la provenance de vos ingrédients. Donc, vous avez parlé de Thomas Leprince, vous avez parlé de Baptiste. D'ailleurs, Baptiste, vous l'avez rencontré comment?
0: Si tu veux en parler.
1: Qui est apiculteur.
0: Baptiste, oui, qui est apiculteur. C'est Alain qui l'a rencontré sur le marché d'Annecy. Donc, il vend son miel sur le marché d'Annecy. Et lorsque on l'a approché pour lui soumettre l'idée de créer une boisson à base de miel, sucre au miel, il était très emballé et il a trouvé ça très intéressant parce qu'il dit qu'il y pensait, mais bon, il pouvait pas le faire lui. Mmh. Hein, mais il trouvait ça bien de créer une boisson qui est sucre au miel parce que le miel apporte beaucoup de rondeur à la boisson. Mmh. Donc, y a certains qui nous ont déjà posé la question si on pouvait changer par du sucre parce que c'était moins cher. On a dit non, le miel, il n'y a pas le miel pour rien.
1: Oui, miel, ce n'est pas que du sucre. Hein,
0: exactement.
1: Il y a plein d'autres vertus aussi.
0: C'est ça. Donc, c'est comme ça qu'on a rencontré Baptiste sur le marché d'Annecy.
1: Sur le marché d'Annecy.
0: Il a commencé par nous fournir le miel et par la suite, la collaboration, l'amitié s'est créée et puis on s'est associé.
1: Parfait. Ok. Et pour les autres ingrédients, donc on parlait de l'hibiscus, du gingembre, comment vous sélectionnez vos fournisseurs? Est-ce que vous fixez un cahier des charges, si je puis dire?
2: Oui, la sélection est est très importante. Donc, par exemple, le gingembre, donc on essaie de trouver du gingembre de qualité dans les régions où il y a du gingembre de qualité. Pour le petit exemple, donc, le gingembre de Chine, donc ça, c'est non. Donc, on n'utilise pas de gingembre de Chine parce que il n'est pas, il est gorgé d'eau, donc il a moins de goût, il a moins de parfum. Donc, on va utiliser un peu plus le gingembre de l'Amérique latine, du Pérou notamment, et aussi de l'Afrique, de l'Afrique de l'Ouest, où ils ont des gingembres qui ont beaucoup plus de puissance et de parfum.
1: Okay.
2: Donc, c'est pareil aussi que. L'hibiscus et la verveine. La verveine, donc, il y en a beaucoup en Égypte et au Maroc aussi. Donc, on a ces deux lieux de sourcing et on sait que c'est de la qualité. Ils sont très habitués à ça. Donc voilà. Donc, à chaque fois, on va trouver, on va chercher des ingrédients là où ils en font beaucoup, où c'est qualitatif.
1: Et
2: l'hibiscus, ça vient aussi de l'Afrique de l'Ouest, donc du Sénégal ou des fois aussi du Burkina.
1: Du Burkina, ok.
0: Juste à rajouter un petit point, c'est aussi dans nos boissons, il y a une base de pomme. C'est pas du jus de pomme, mais il y a une base de pomme pour apporter un peu plus de matière. Donc nos jus de pomme viennent des vergers de Thomas Leprince qui se trouvent à Vallière. Mmh. Donc voilà, d'où cette association d'ingrédients d'ici et d'ailleurs.
1: Mmh. Et qui est une très belle association.
0: Oui.
1: Très beau mélange en tout cas. Et pour revenir au miel, parce que là on a parlé des boissons, mais là vous avez...

0: miel gourmand comme le miel à l'hibiscus framboise, le miel cacao amande et le miel gingembre qui est un booster naturel. Et tout le monde sait que le miel est bon pour la santé. Toujours cette idée de sortir des sentiers battus, de casser les codes, de ne pas venir proposer un énième produit que les gens connaissent déjà. Être une alternative aux produits classiques.
1: Oui, tout à fait. Effectivement, miel gingembre, donc booster, miel et framboise hibiscus pour le plaisir et miel et cacao amande pour le côté gourmand.
0: Ouais, c'est ça.
1: Exactement. Et comment, encore une fois, c'est des associations. Alors, miel gingembre, vous l'avez déjà dans dans une de vos boissons. Framboise hibiscus, cacao amande surtout. Comment est venue cette idée-là?
0: L'alchimiste.
1: Un matin, comme ça.
2: Oui, parce qu'à la base, on avait essayé de faire le test avec de la crème d'amande.
1: Oui.
2: Donc, on a trouvé que c'était très, très, très, très bon. Donc, on s'est dit, on va quand même le retravailler. Donc, on s'est dit, on va rajouter un peu du cacao. Pour faire un petit rappel avec les tartines, tu vois, là, qu'on connaît un peu.
1: Et
2: le résultat, il est très surprenant, très, très surprenant. Et c'est ce qu'on voulait faire. Donc, on voulait faire une sorte de clin d'œil aussi au niveau de cette tartine, mais de façon originale, gourmande toujours.
1: Toujours gourmand. Et donc, ouais, on a dans toutes ces recettes, en fait, des super ingrédients, entre le gingembre et le miel, déjà, pour commencer. Les bienfaits du miel, on les connaît, pour le système immunitaire, entre autres. Voilà, encore une fois, on se fait plaisir, mais on se fait aussi du bien. Voilà.
0: C'est ça.
1: Et vous l'avez dit, donc, on peut déguster les boissons aussi chaudes. Et vous proposez d'ailleurs, je crois, des recettes de cocktails sur votre site,
0: fois
1: froides et chaudes. Est-ce que vous pouvez nous donner quelques exemples, quelques idées? Ou un cocktail que vous privilégiez, vous, personnellement?
2: Oui, je pense que là, avec ces températures très, très chaudes, des recettes assez simples. Donc, on peut prendre, si je prends la cannelle spirée de gingembre, la cannelle spirée de gingembre, on rajoute de l'eau pétillante, une petite lichette de jus d'ananas et une tranche de citron et c'est bon. Donc voilà, on a un truc assez simple et tout, donc très désaltérant et pareil que l'hibiscus, donc de rajouter par exemple du jus d'orange. Donc un peu de jus d'orange avec de l'hibiscus et un peu de cardamome. Une petite pointe de cardamome et tout, donc on va se retrouver avec une sorte d'orange sanguine.
1: Orange sanguine.
2: C'est vraiment agréable et tout, mais. Et avec des glaçons pour avoir le côté bien frais, bien frappé. Donc, c'est des recettes assez simples. Après, le côté chaud, donc en hiver, donc c'est très simple. Donc, les deux boissons, on peut les boire chaudes.
1: Seules, voilà.
2: Seules et tout, pures. Donc, il y a juste à le mettre dans une casserole ou bain-marie ou micro-ondes, c'est comme on veut. Et. Le chauffer, les déguster, et puis c'est parfait. Et pour ceux qui veulent aller plus loin dans l'expérience, ils peuvent rajouter un peu de rhum, de vodka, du genépi, ce qu'ils veulent. En tout cas, voilà. Donc, c'est un peu ça aussi qu'un Cannelle Spirit, c'est de laisser se l'approprier. Et voilà.
0: On en profite pour dire que l'abus de l'alcool est dangereux pour la santé.
1: C'est ça. Mais...
0: Buvez des boissons sans alcool.
1: Voilà, il y en a pour tout. C'est pour tout le monde.
2: On peut dire que c'est
1: pour tout le monde. Donc, il faut pas se freiner. Et on peut aussi, encore une fois, apporter un petit plus à ces recettes déjà bien élaborées, bien gourmandes à elles seules.
2: Exactement.
1: Et en termes de production, donc vous êtes installé en Haute-Savoie, près d'Annecy, c'est ça?
2: Exactement.
0: On est précisément à Sillingy.
1: À Sillingy, Et où est-ce qu'on peut se procurer vos produits? Vous avez donc des revendeurs, j'imagine. Vous avez parlé de Biofrais tout à l'heure. Vous en avez d'autres dans le coin, plutôt côté Aix-les-Bains, pour nos auditeurs?
0: Oui, pour vos auditeurs, ils peuvent se rendre au Carrefour Provencier à Grésy-sur-Aix.
1: À Grésy-sur-Aix.
0: Voilà, toujours dans le rayon produits régionaux. Aussi au Leclerc de Métaz. Et aussi à Super U Laravoie. Et bien d'autres dans le coin. Et puis bon, pour un café, hôtel, restaurant, ils peuvent se rendre dans la rue Carnot à Aix-les-Bains, à la balançoire.
1: À la balançoire.
0: Pour déguster les canards.

0: Toutes leurs formes. Là.
1: Voilà, déjà, ça nous donne quelques idées. Et puis, pour ceux qui seraient trop loin, vous avez également un e-shop, il me semble.
0: Oui.
1: Ouais, ouais. Voilà, donc on peut aussi commander en ligne et se faire livrer.
0: Oui, ouais, bah, on peut commander en ligne, se faire livrer partout en France ou même à l'étranger. Hein. Mmh. Il suffit juste pour l'étranger de nous contacter et puis on fait le devis pour le frais de transport et puis c'est bon. Et pour ceux qui sont loin en Savoie ou de Savoie, vous pouvez nous retrouver dans tous les magasins du groupe Provencia.
1: Dans tous les magasins, voilà, retenir Provencia. Carrefour Provencia, ouais, ok.
0: Et système U. Ouais.
1: Et vous avez déjà envoyé quelques-uns de vos produits à l'étranger, du coup ? Vous avez quelques demandes ?
0: Oui, là, rien que cette semaine, on l'a envoyé en Italie.
1: Ah ouais ?
0: Oui.
1: Des Italiens qui ont découvert vos produits en venant ici.
2: Oui.
1: Bah, c'est fou, ça.
2: Oui, oui. Justement, on vient de recevoir un message de monsieur qui a découvert nos produits donc en grande surface.
1: Ouais.
2: Et directement, il nous a envoyé un mail et tout, donc il en voulait. Donc on l'a livré, il a reçu, il a dit au fait qu'il a découvert nos produits en grande surface, il a trouvé que c'était super et il est fan donc de produits qui sont naturels, des apéritifs sans alcool, donc des boissons comme les nôtres. Donc il était très content et il nous remerciait donc de continuer
1: c'est
2: à
1: chouette.
2: Faire des boissons comme ça. Ouais. Donc,
0: ouais.
2: Donc on a. Donc il y a l'Italie, on a aussi envoyé au Japon.
0: Au Japon.
2: Au Japon. Ouais.
1: Au Japon.
2: Au Japon. Ouais. Au Japon, c'est l'an dernier.
1: C'est fou.
2: Et en Belgique, on a eu un distributeur aussi en Belgique, donc on a travaillé pendant 2 ans. Donc oui, donc on a des clients un peu qui viennent de partout et qui découvrent nos produits et qui sont très fans et qui nous rappellent après.
1: C'est ouais. Génial. Voilà, félicitations.
2: Merci
1: en tout
2: beaucoup.
1: Cas, vous le méritez.
2: Merci beaucoup.
1: Et donc, j'ai plutôt maintenant une question sur le côté entrepreneuriat. On en a parlé un petit peu avant l'émission. Donc, quand on crée une marque de boisson, qu'est-ce qui est le plus difficile ? Est-ce que c'est fabriquer le produit ou c'est le faire connaître ? J'ai vu dans une interview que vous aviez eu quelques difficultés au début à convaincre les partenaires et certains distributeurs.
0: Oui.
1: Oui.
0: Le plus difficile, c'est de se faire une place sur ce marché. Parce que c'est un marché qui reste très concurrentiel. Et donc, ce qui est indéniable, pour se faire une place, il faut proposer quelque chose qui change. Voilà. Et au départ, on commence avec un marché de niche. Et par la suite, avec le changement générationnel, le marché s'agrandit. Parce que les gens, surtout de notre génération, voyagent de plus en plus. Donc, ils découvrent de nouvelles saveurs et donc ça fait que le niche grandit et on se fait cette place petit à petit. Donc c'était très difficile de convaincre les partenaires, de nous faire confiance. C'est encore difficile parce qu'il faut le reconnaître, il y a de très gros sur ce marché. Mais avec le développement du sans-alcool, on reste confiant et optimiste.
1: Oui. Bien sûr.
0: Voilà.
1: Ouais.
0: Donc c'est ce point de convaincre les partenaires qui est difficile, qui est le plus difficile.
1: On peut même dire que vous avez été un peu précurseur, hein, parce que cette tendance au sans-alcool, on va dire que c'est quoi depuis... Bon, même si c'est plus vieux, mais là, ça a pris vraiment un engouement depuis quoi, 4-5 ans, je dirais.
0: 4-5 ans, oui, avec le Dry January. Voilà. Voilà, ça fait que le sans-alcool a pris de plus en plus de place et c'est très bien.
1: Oui, c'est très bien. Maintenant, les gens font attention à leur santé. Puis c'est bien aussi de trouver maintenant des alternatives saines,
0: ouais.
1: quoi.
0: Oh, oui. Non, mais c'est comme je l'ai dit au début, c'est que avec Alain, depuis la création de Canaille, on a été persuadé d'une chose, c'est de proposer des boissons de qualité festive et plaisir, enfin gourmand.
1: C'est ça.
0: Moi, je me suis toujours dit cette phrase, c'est qu'il n'y a pas de raison que les boissons festives soient uniquement que des boissons alcoolisées.
2: Ou des jus,
1: ou des sodas.
2: Exactement.
1: Tout à fait. Et quel conseil donneriez-vous à un groupe d'amis qui a envie de se lancer dans une aventure telle que la vôtre ?
2: De se faire conscience, de foncer, de suivre leur rêve. Et après,
1: d'être patient, peut-être.
2: Oui, d'être très patient et de rester très soudé parce que les amitiés dans l'entrepreneuriat, des fois, ça peut être très compliqué.
1: C'est soumis à rude épreuve.
2: Exactement.
1: Ouais.
2: Mais avec Youssouf, il y a jamais de problème. Donc, on a les mêmes visions. Donc, on avance. Et le but ultime, c'est que en France, on parle de Canaille Spirit et nous sommes sûrs et persuadés que ça va le faire. Donc, parce qu'on a de très bons produits.
1: C'est sûr, c'est la base.
2: Et chaque fois, on a des gens qui nous félicitent, vos produits, où est-ce qu'on peut les trouver. Donc, il ne faut pas rechigner donc, à aller voir donc, le supermarché du coin, là où nous ne sommes pas. Oui, mais nous voulons Canaille Spirit, on en a marre de ça. Faites-le. C'est pour de bons produits, c'est pour la différence, c'est pour l'audace, et puis voilà, c'est pour l'avenir. Et vive les entrepreneurs, vive ceux qui créent.
1: Bien
2: sûr. C'est vraiment important donc, de le dire et tout. Donc on a des jeunes, donc on avance, on essaie de faire nos propres chemins, donc avec nos propres visions du monde, et voilà.
0: Ouais, il faut oser. Et surtout, ce que j'aimerais rajouter, c'est. Écouter les conseils, c'est très important. Voilà. Les conseils n'ont pas de prix et on peut avoir tous les moyens du monde. Si on n'est pas bien conseillé, on fonce dans le mur. Et
1: c'est
0: surtout,
1: surtout
0: rester humble.
1: Bon, vous l'êtes en tout cas. On s'approche doucement de la fin de l'interview. Est-ce que vous pouvez nous dire quel serait le plus beau compliment qu'on pourrait vous faire sur vos boissons?
0: Le plus beau compliment pour moi, c'est « Ah, c'est bon ».
1: Simplement.
0: Ouais, tout simplement.
1: Simplement « Ah, c'est bon
0: ». Et
1: Alain ?
0: C'est ça, là.
1: Pareil ?
2: Après, il a pris ma réponse, donc celui qui fait la recette, je pense qu'il n'y a pas meilleur compliment.
1: C'est ça, c'est la base.
0: C'est satisfaisant et ça fait toujours chaud au cœur quand on a des consommateurs qui nous abordent et disent « C'est magnifique ce que vous faites, continuez, ne baissez pas les bras ».
2: C'est surprenant,
1: c'est ça.
2: Je pense que c'est bon et c'est surprenant.
1: C'est original, ouais.
2: C'est pas meilleur compliment, en tout cas, pour nous.
1: Parfait. Et si vous pouviez partager un verre de Canaille avec n'importe qui, vivant ou disparu, ce serait qui?
0: Vivant ou disparu?
1: Est-ce que vous avez une idole?
0: Je partagerais bien avec... parce que je trouve qu'il casse les codes. Johnny Depp,
1: ouais.
2: Mais Johnny, tu n'arrêtes pas de changer, toi. Tu l'as dit la dernière fois, Johnny Hallyday, maintenant c'est Johnny Depp.
0: C'est l'autre Johnny.
2: Après, il y a le fil conducteur, c'est que c'est des Canailles. Johnny Depp, Johnny Hallyday. Ben moi, ça va être simple, c'est mes parents. Parce que ils n'ont pas vu mon évolution, ils n'ont pas vu ce côté entrepreneurial, donc ils sont décédés et... Et c'est peut-être un truc que j'aurais bien aimé.
1: Leur faire découvrir.
2: Oui, leur faire découvrir.
1: Complètement.
2: Très, très simple.
0: Ouais. Je comprends. Ils veillent sur nous depuis.
1: Oui, bien sûr.
2: C'est comme ça qu'on est toujours là.
1: Et pour finir, quelles sont les prochaines aventures de Canaille Spirit? Qu'est-ce qu'on peut vous souhaiter? Réussite, on peut dire.
0: De la réussite, ça, c'est le classique.
1: Du bonheur.
0: Du bonheur. Ouais. Surtout la santé.
1: La santé.
0: Ah, ouais. La santé pour pouvoir continuer.
2: Exactement. Voilà.
1: Et plein de nouvelles recettes de Canaille.
0: Quand il y aura la santé, les recettes, on en a plein.
1: Super.
2: Et beaucoup de distributeurs.
1: Et beaucoup de distributeurs.
2: On peut avoir la santé.
1: Il faut que ça suive derrière.
2: Il faut que les distributeurs suivent. Donc,
1: ça marche.
2: N'hésitez pas. En tout cas, nous sommes là. La boisson apéritive de la région est là pour vous faire du bien, plaisir. Et puis, et puis voilà.
1: Eh bien, c'est parfait. On va passer à un petit jeu avant de clôturer cette interview.
2: On aime jouer.
1: C'est ça. Bon, c'est vraiment très simple. Vous devez choisir spontanément entre deux propositions. Couche-tôt ou lève-tard?
2: Lève-tard pour moi. Ça, c'est sûr.
0: Couche-tôt pour moi.
1: Travailler sur le terrain ou dans un bureau?
0: Sur le terrain.
2: Chez moi.
1: Dans un bureau, quoi.
2: Enfin, oui, voilà. Non, mais chez moi, bureau, non. Ça serait trop dur.
1: Boisson pétillante ou plate?
0: Ça dépend des moments.
2: Ouais, ça dépend des moments.
1: Ok, là, vous êtes raccord. Ouais. Chips ou bâtonnets de carottes? Bon, c'est Aude qui a proposé ça.
0: Bâtonnets de carottes pour moi.
2: Ouais, les deux. Je prends la chips, je le mets sur le bâtonnet de carottes, puis je mange les deux.
1: Ça ouais, marche. Et enfin, gingembre citron ou hibiscus verveine.
2: Ça dépendra aussi des moments, mais là en ce moment, je suis plus hibiscus.
1: Plus hibiscus.
0: Là, c'est un dilemme. Allez, on va d'ici à moi.
1: Gingembre. Ok. Bon, en tout cas, merci à tous les deux de nous avoir présenté Canaille Spirit. En tout cas, chers auditeurs, maintenant, n'hésitez plus si vous cherchez une alternative aux boissons alcoolisées, mais toujours en gardant l'esprit festif et bien sûr, côté local, on fonce acheter du Canaille Spirit. Et c'est l'heure de faire une petite pause musicale, le temps de reprendre notre souffle. Et on se retrouve juste après avec Corentin qui va nous présenter le Coffee House à Aix-les-Bains. À tout de suite.
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1: Bon retour parmi nous, vous écoutez C'est local et c'est bon sur Radio Grand Lac. En première partie d'émission, nous avons discuté avec Youssouf et Alain qui nous ont présenté Canaille Spirit et leur délicieuse boisson festive, naturelle et sans alcool, mais aussi une gamme de miel très gourmand. 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Et maintenant, il est temps d'échanger avec Corentin, qui va nous parler du Coffee House situé sur la place du marché à Aix-les-Bains. Bonsoir Corentin.
2: Bonsoir à tous.
1: Bienvenue.
2: Merci bien.
1: Merci pour votre venue. Pouvez-vous, avant de nous parler du Coffee House, vous présenter un petit peu en quelques mots?
2: Oui, je vais faire rapide parce que c'est pas le sujet, c'est pas moi qui ai invité, je viens en tant que porte-parole parce que je suis un ami de Simon, le propriétaire et créateur de Coffee House. On a travaillé ensemble et moi de mon côté, actuellement je suis vidéaste indépendant. Je travaille justement pour les commerçants, les restaurateurs, les métiers de bouche pour leur faire la communication sur les réseaux sociaux. Donc j'ai eu cette double casquette pour lui. On s'amusait, on en parlera peut-être après de faire des petits sketchs sur les réseaux sociaux qui ont fait que on enrichit les bonnes relations avec notre clientèle et les commerçants de la rue. Donc voilà.
1: Oui, justement, on en parlera effectivement après. Vous avez un esprit aussi un peu canaille, en fait, au final,
2: on pourrait dire ça,
1: sur certaines de vos vidéos sur Instagram qui sont vraiment très, très drôles. C'est dommage parce que Aude, ma compagne d'antenne, elle n'est pas là, mais je sais que c'est une habituée du Coffee House, qui est installée rue de commerce, à proximité de la place du marché, c'est ça, où le marché se tient deux fois par semaine. Et donc, depuis combien de temps le Coffee House existe-t-il ?
2: 6 mois après, il a ouvert en été 2021, je dirais.
1: Ouais.
2: Donc, on va être sur la cinquième année.
1: Cinquième année.
2: Voilà, et moi, j'y ai travaillé 3 à 4 ans exclusivement sur les jours de marché, donc le mercredi matin et le samedi matin.
1: Ok.
2: Parce que j'ai gardé, moi, mon activité principale et je voulais à la fois avoir un modèle hybride, à la fois continuer l'aider sur les débuts. Et puis finalement, ça n'a pas été qu'une aide, ça a été une encre un peu pour moi de faire les deux. Mmh. Et ce métier voilà, du café, c'est quelque chose qui m'a beaucoup plu pour avoir fait des expériences en restauration. Donc voilà.
1: Ok. Est-ce que vous connaissez un petit peu l'histoire du lieu, l'historique du lieu ?
2: Non, je sais qu'il y a eu une pizzeria ou un restaurant de pâtes avant.
1: D'accord,
2: donc,
1: ok.
2: Donc pas grand-chose à voir. Mais c'est un lieu qui est extrêmement bien placé hein, sur la place du marché. C'est la terrasse qui est vraiment devant le marché.
1: Donc stratégique.
2: Très stratégique, beaucoup d'affluence. Et en été, en hiver, on n'est pas content parce qu'on n'a pas le soleil sur la terrasse.
1: Ouais.
2: Mais en été, on en est très content parce qu'on a l'ombre que tout le monde recherche. C'est bien agréable avec une boisson fraîche ou une boisson chaude.
1: Voilà. Et donc, vous l'avez dit, vous y avez travaillé pendant quelques temps. Donc, vous connaissez bien Simon qui est devenu un ami, si je puis dire. Et qu'est-ce que vous aimiez particulièrement quand vous travailliez là-bas ?
2: Là-bas, c'est vraiment le contact avec la clientèle. C'est d'avoir en quelque sorte un rôle pour eux, parce qu'on est dans leur quotidien pour les habituer. Et c'est des relations qui restent professionnelles, commerciales, parfois qui vont dépasser, qui vont devenir amicales. Mais c'est des liens qui se nourrissent d'une semaine à l'autre, d'un jour à l'autre. On en apprend plus sur les autres, on fait vivre la place et c'est des lieux qui, à l'époque, étaient comptés par dizaines de milliers en France, qui se font de plus en plus rares. Et je suis très content pour lui que son café soit encore là en 2026, qu'il se porte très bien et qu'on puisse avoir ce lieu où la bonne humeur règne.
1: Un lieu de partage, d'échange, c'est vrai que vous l'avez dit, ça disparaît de plus en plus, notamment dans les petits villages. Tout ce qui est bar, café, c'est vraiment triste. Donc, heureusement, et tant mieux pour lui si ça se passe bien. Et qu'est-ce qui se distingue quelle est la différence entre un coffee house et un café traditionnel, si je puis dire?
2: Oui, le café traditionnel, culturellement en France, c'était rattaché au restaurant, au bar finalement, et parfois même au PMU, il me semble. Donc le café traditionnel va être très rattaché au restaurant. Le coffee shop est d'une culture anglo-saxonne, peut-être même américaine parfois, où on va avoir une boisson à base de café. Le café va être mélangé avec des additifs tels que le lait pour avoir des boissons un peu plus gourmandes et surtout avoir des boissons pour toute la journée et pour tous les besoins finalement. C'est vrai que ce que j'ai gardé de mon expérience, c'est de conseiller la personne quand on me demande voilà, un café fort, un café serré. J'aime pas le lait, j'en veux plus, je veux plus de lait que de café, plus de café que de lait, la moitié-moitié. Donc il y a un échange au-delà de ça et ça brise la barrière et on comprend que le client a plus ou moins passé une bonne journée. Mmh. Et puis après, on va retrouver toutes ces boissons gourmandes qui sont, je pense, depuis 5 ans en vogue, où on sort de la carte du café et du latte. On va avoir des poudres en effet.
1: Ouais.
2: Des poudres qu'on pourrait appeler un peu exotiques parce que le matcha c'est pas culturellement français. On va avoir la poudre la golden, donc c'est avec du curcuma, des épices. C'est une boisson qui est jaune. On appelle ça le lait d'or, il me semble.
1: Oui.
2: Et on va avoir plein de déclinaisons alors que le coffeeas n'a pas, mais il y a des poudres à la betterave. Enfin voilà, il y a pas mal de poudre. Donc on a toutes ces boissons là et Simon au Coffee House a pour volonté et conviction de vouloir servir tout le monde. On a beaucoup à avoir conseillé nos clients parce que on peut s'y perdre un petit peu, mais au final on a quasi toujours un produit pour tout le monde. Il s'est mis à faire ses thés glacés à sa citronnade maison. Donc c'est des alternatives aussi au soda quand on a des enfants de jeune âge. Les parents apprécient bien qu'on leur propose ce genre de boisson aussi. On a toutes les déclinaisons café, mais en froide, donc frappé ou glacé au blender. Et on a le jus d'orange pressé, on a les smoothies et les milkshakes. Voilà.
1: Bah, dis donc, il y a du choix. Hein.
2: Oui.
1: Il y a de quoi faire pour satisfaire effectivement tout le monde. Hein. Donc on n'est pas sur un simple café traditionnel, c'est le café qui se décline sous toutes ses formes et pas que.
2: Voilà. Tout à fait.
1: Combien de personnes y travaillent aujourd'hui? Ils sont deux.
2: Ils sont deux à l'année et trois avec un extra à la saison d'été parce qu'il y a besoin de satisfaire tout le monde et d'aller vite.
1: C'est ça. En tout cas, on l'a dit, hein, y a une super ambiance entre vous, en tout cas quand vous y étiez, une très grande complicité. Et donc j'invite vraiment nos auditeurs à se rendre sur la page Instagram du Coffee House parce que vraiment il y a des vidéos qui sont très très drôles. Et donc, vous l'avez dit, le Coffee House propose un certain nombre de boissons. On a du chai latte, le lait d'or,
2: oui.
1: Le matcha latte, milkshake, même jus de fruits frais. Enfin bon, il y a tout ce qu'il faut, même pour se rafraîchir là, comme on a en ce moment ces chaleurs.
2: Complètement.
1: Voilà, et pour tous les goûts. Et vous avez des recettes effectivement originales, qu'on ne peut pas facilement retrouver ailleurs. Je pense notamment à celle à base de sésame noir, miel et avoine.
2: On appelle ça le black sésame latte.
1: Ouais.
2: Ça a été une de ses créations. Ils l'ont sorti plus ou moins quand moi j'ai pris congé finalement.
1: Ouais.
2: Et c'est une boisson qui est bien appréciée, qui fait exclusivement au lait d'avoine pour apporter cette rondeur. Et cette pâte de sésame noir qui va être aussi mélangée avec du miel en base. Donc on se rapproche un peu de la recette de grand-mère comme
1: canaille.
2: Canaille qui sont à ma gauche et à ma droite. D'avoir ce côté réconfortant, doux et enrobant.
1: Très confortant, c'est ça.
2: En effet, sur la période de l'hiver, oui.
1: C'est ça, moi, elle m'a vraiment intriguée, celle-là. Je me suis dit, il fallait vraiment que je la goûte.
2: Et alors, c'est fait?
1: Non, pas encore. Il faut vraiment que j'y aille. Il faut vraiment que j'y aille. Et puis, il y a du latte art au Coffee House. Est-ce que c'est compliqué à faire? Alors, vous qui n'êtes pas forcément du métier à la base,
2: est-ce que
1: ça s'apprend facilement?
2: C'est pas technique. Enfin, oui, on va dire que c'est quand même compliqué. Il faut s'initier. Et c'est vraiment sur la pratique très long terme que ça vient, parce qu'il y a beaucoup de paramètres en fait à prendre en compte. C'est pas de la mousse avec un petit bâtonnet en bois ou en bambou, on vient dessiner dessus, bien que ce soit une catégorie du latte art, il me semble. Il faut tremper la buse dans le broc de lait à une certaine distance pour que ça fasse de la mousse et pas que ça éclabousse. Plus il faut jauger cette distance, il faut jauger la chaleur du broc de lait. Plus on le laisse longtemps, plus on fait de mousse. Mais si on est trop longtemps, le lait est cramé et n'est plus consommable pour le client. Donc il y a tout plein de choses, tout plein de paramètres à prendre en compte. La grosse différence aujourd'hui, je dirais, dans ce latte art pour le réaliser, c'est le temps durant lequel on fait rentrer de l'air, des bulles d'air dans le lait qui va créer cette mousse. Et plus on le fait longtemps, plus on va avoir un cappuccino qui va être, on va dire, avec un anglicisme un peu fluffy, que les gens aiment bien manger à la cuillère. Et plus on va le... moins on va le laisser longtemps, plus on va pouvoir justement dessiner, avoir une boisson plutôt liquide, avoir ce demi-centimètre sur cette boisson qui permet de dessiner. Donc c'est du lait chaud sur la créma du café. Mmh. Et ce contraste blanc-marron, camel, ressort très bien.
1: Ouais, on croirait quand on voit les vidéos sur Instagram que ça se fait en 2-2, mais en fait c'est un peu plus technique que ça.
2: Hein. Oui, on s'amuse bien à essuyer ses échecs aussi. Oui,
1: ouais, c'est ça, j'imagine.
2: Pour un latte art réussi, je vous dirai pas combien on en
1: échoue. Ouais, c'est sûr. Bon, moi, je vais pas essayer en tout cas. Et je crois que vous proposez également à emporter. On n'est pas obligé de consommer Absolument. Sur place. Voilà. Donc ça, c'est important. Si jamais vous êtes deux marchés, mais que vous n'avez pas le temps, entre les carottes et le poisson, vous pouvez vous arrêter, prendre à emporter.
2: Quand monsieur ou madame attend pour acheter ses pommes, vous c'est pouvez ça. Envoyer monsieur ou madame prendre les cafés à emporter.
1: C'est ça, parfait. Et vous avez, comme on l'a dit, là, du lait d'avoine, vous avez des alternatives au lait de vache aussi. Donc pour les personnes intolérantes, c'est aussi bien de le mentionner, lait d'avoine, autre type de lait.
2: On a commencé avec plusieurs alternatives. Oui. C'est vrai que sur certains mélanges, et entre le chaud et le froid, il y a des combinaisons qui, à terme, se font mieux. Et par la demande, fortiori, la majorité qu'on nous demandait, c'était du lait d'avoine. Donc on a décidé, Simon a décidé de miser dessus exclusivement.
1: Mais le lait d'avoine est très doux, très rond. Il a un petit côté sucré. Il a moins ce goût un peu fort du lait de soja.
2: Ça modifie moins la boisson. C'est vrai ça. Qu'on peut avoir des laits d'amande, des laits de coco.
1: Qui sont forts et...
2: Voilà. Et des laits de noisette qui vont changer la boisson. Et Aude, si je ne me trompe pas, qui peut-être nous écoute, était contente de l'avoir dans son chai l'été.
1: Voilà. Je pense qu'elle nous écoute. Petite dédicace. Et on est toujours justement curieuse de savoir, avec Aude, quelle est la boisson qu'on vous demande le plus, la plus populaire, en tout cas du temps où vous y travaillez.
2: C'est pas les originales, hein. Ça va être le café
1: classique.
2: Simple. Voilà,
1: ouais.
2: Le café simple, allongé,
1: l'indétrônable.
2: Parce que culturellement, bien que si on devait couper ça en tranches d'âge, je pense que les jeunes seront plutôt sur les grandes boissons lactées ou fruitées. Mais l'écrasante majorité, c'est le café.
1: C'est le café, voilà. Et vous, est-ce que vous avez une boisson chouchoute favorite ?
2: Oui, le mocha. Je buvais ça, et s'ils m'entendent, ils vont sourire. Je buvais ça avant chaque service, c'était mon petit rituel de réussite, on va dire ça comme ça. Donc le mocha, qui est le diminutif de mochaccino, c'est un expresso ou un double en fonction de la taille, avec une base de poudre de cacao, fini au lait. Donc on a un chocolat chaud avec un peu de caféine, ou un café latté un peu cacaoté, ça dépend comment on
1: Comment on le dose. Ok, ça marche. Et je crois qu'on peut retrouver aussi des petites douceurs pour accompagner les boissons. Est-ce que vous avez quelques exemples ?
2: Oui, tout à fait. Tout à fait. Simon s'amuse à faire tous ses cookies. Et c'est génial. Il s'amuse en fonction de ce qu'il a, en fonction de son humeur. Donc il y a toujours, si je ne dis pas de bêtises, c'est encore le cas, toujours 2-3 recettes différentes chaque jour. On tombe toujours sur des basiques, mais il veut avoir plusieurs recettes. On a des muffins, on a du cake maison aussi qu'il fait, et on va avoir le classique viennoiserie. Donc croissant pain au chocolat qui plaît à tout le monde à tremper dans le café au lait.
1: Bah, le classique petit déjeuner français, café et c'est viennoiserie. Ça. Et le oh là là.
2: Et le olala,
1: c'est quoi le olala ?
2: Une sacrée histoire, cet olala. vous faites bien d'en parler, ça va peut-être le motiver d'en refaire pour les rares personnes qui ont pu en profiter. C'est une toute petite brioche bien gourmande avec un cœur pâte à tartiner et des pépites de chocolat. Donc voilà, il y a la petite surprise au milieu. Et ça, c'était plutôt la petite gourmandise de ma collègue.
1: Ah oui, bah ça, il faut refaire. Il faut refaire le olala.
2: Donc, allez toquer à la porte de chez Simon, sur la place du marché, et demandez-lui des olala.
1: Ça marche. Et est-ce qu'au niveau du café, vous savez où Simon se fournit ? Est-ce que j'imagine que voilà, la qualité est un critère important ?
2: Oui, tout à fait. Simon a choisi la Vazza pour sortir, se différencier de la concurrence où on a marché dans la région plutôt Folier, quand on se détache plutôt vers Grenoble, plutôt Café Richard.
1: Café Richard,
2: voilà, c'est vraiment les mastodontes. Et la Vazza, il a beaucoup apprécié par rapport à ses expériences. Et puis voilà, après, ce n'est pas que du goût, c'est des aspects commerciaux, c'est tout plein de choses.
1: Bien sûr.
2: Et vous voulez aussi une stabilité dans son grain. Parce que plus on va aller chercher le détail dans le grain, et c'est tout le challenge de ces torréfacteurs et de ces cafés de spécialité, c'est d'avoir une constance dans le grain. Et pour le volume qui passe, c'est encore un autre métier, donc il a préféré garder, avoir un grain en constance. Donc il a un café Lavazza, il a deux grains différents. Le premier qu'on met dans tous nos espressos, dans toutes nos boissons, et le deuxième qui est le CAFA, qui vient des forêts d'Éthiopie, et voulait avoir, pour les amateurs, avoir un deuxième grain à proposer. Voilà.
1: D'accord, ok. Oui, bah, Lavazza, c'est une valeur sûre, très réputée quand même dans le CHR.
2: Oui.
1: Dans le circuit hôtel-restauration, voilà, c'est une qualité.
2: Nos amis voisins, l'italien aussi.
1: Voilà, tout à fait.
2: Ils nous ont fait quelques compliments d'être contents de retrouver ce Lavazza chez nous.
1: Ah bah voilà. et du coup, l'avantage du Coffee House, c'est d'être ouvert assez tôt. Le matin, hein, je crois que vous ouvrez, ils ouvrent dès 6h45 les jours de marché et dès 8h30 le reste de la semaine.
2: Tout à fait.
1: Donc 6h45, j'imagine aussi, c'est pour les personnes qui tiennent leur stand, c'est bien de leur apporter du soutien.
2: Absolument, absolument. Une fois qu'ils ont installé leur stand, ils sont bien contents d'avoir leur petite pause et leur petit coup de boost. Et c'est vrai que assez tôt, finalement, les gens font leur marché. En ce moment, ils en profitent pour le faire à la fraîche.
1: Oui, c'est sûr.
2: Mais aussi pour avoir les meilleurs produits, récupérer leurs commandes. Donc c'est une vraie opportunité les mercredis et les samedis qu'ils soient ouverts aussitôt, en effet.
1: Et vous êtes fermé par contre le dimanche, hein.
2: Oui, du lundi au samedi, il est ouvert.
1: Et parlez-nous un peu de la clientèle. Est-ce qu'on a plutôt des habitués? On a des gens de passage, les deux?
2: C'est assez hybride, hein. J'aurais tendance à dire que tout au long de l'année, c'est des habitués, mais par période, de par... l'attractivité d'Aix-les-Bains, c'est toutes ces cures, cette ville thermale. On a de temps en temps finalement des touristes, mais c'est mi des touristes, mi des habitués, parce qu'ils reviennent plusieurs fois dans l'année par période. Donc c'est un peu comme des amis qu'on revoit de temps en temps, qui on pourrait envoyer une carte postale et qui reviennent chez nous et qui nous disent bon, on est là pour deux semaines, on va prendre nos petits déj ici le matin. Voilà, donc c'est bien agréable. Et sinon, la saison touristique. On est en plein dedans, hein, juin, juillet, août, et qui tire sur septembre, par rapport à nos pays voisins qui ont des vacances différées.
1: D'accord. Et donc la convivialité, on l'a évoqué, est une valeur importante, hein, pour pour le créateur du lieu. Donc l'idée, c'était de créer un endroit chaleureux où on aime se retrouver ou passer un moment même seul, pas forcément en étant accompagné.
2: Oui, complètement. Simon a à cœur, de par toutes ses expériences, parce qu'il a été boulanger, donc il a des bases dans tout ce domaine. Il a aussi souvent été à son compte. Et parenthèse, il a toujours travaillé en vitesse et avec du monde. Donc en fait, sa vraie force, son super pouvoir, c'est d'accueillir beaucoup de monde et qu'on puisse servir beaucoup de monde. J'ai une anecdote, c'est qu'on a un client qui l'appelle le machiniste. Parce que lorsqu'on est trois, il parle à personne et il envoie tous les cafés et on s'assure que tout le monde est tout, et nous on s'occupe de la bonne ambiance et du service. Donc voilà, c'était pour l'anecdote. J'en ai oublié le fil de
1: la question, mais c'est pas grave. C'est que voilà, l'idée, c'est de vraiment créer un lieu convivial, où on se sente bien, qu'on soit seul ou accompagné, un cadre chaleureux.
2: C'est ça. Il s'est mis à son compte, ça importe des sacrifices, mais la bonne contrepartie du tour de cette pièce, c'est que il peut donner le tempo comme il veut et il donne le cadre, donc c'est très bien.
1: Parfait. Et est-ce que vous faites, vous avez fait, il me semble, des petites animations pendant certaines fêtes? Il n'y avait pas eu une animation pour Halloween?
2: Oui. j'avais en tête d'autres animations.
1: Mais d'autres aussi.
2: Les grandes, il ouvrait aux foires, aux brocantes de la ville. Mais oui, ça c'est mon ancienne collègue Wendy qui peut-être écoutera ça, qui avait à cœur d'animer et qui a poussé Simon à décorer. Donc en effet, à Halloween ou aux fêtes, il y a à la fois de la déco, mais à la fois de la création de recettes
1: originales pour la période.
2: Voilà, tout à fait. Donc des boissons gourmandes à base de produits de sirop d'érable, par exemple, pour Halloween ou des choses bien, bien gourmandes pour Noël.
1: Pour Noël,
2: avec
1: parfait.
2: Avec beaucoup de neige et de chantilly sur le dessus.
1: Pour se réconforter et se réchauffer.
2: Voilà.
1: Si vous deviez décrire le Coffee House en trois adjectifs.
2: Je dirais gourmand, de bonne humeur et vrai.
1: Ouais.
2: Vrai, c'est... voilà, oui.
1: Parfait.
2: Bien.
1: Et comment s'est inspiré Simon pour créer le lieu? On a parlé, c'était chaleureux, convivial. Est-ce qu'il a des inspirations au niveau de la décoration, de l'atmosphère ou que vous, peut-être que vous ne savez pas?
2: Sur la déco, il a eu le lieu tel qu'il était. C'est vrai que le bois est facile à travailler, il a fait beaucoup de choses. Le lieu tel qu'il est n'a pas toujours été comme ça. Il a eu plusieurs étapes de décoration. Il a fait lui-même les bancs à l'intérieur, les dessus, beaucoup de dessus de table, les plateaux, il les a refaits lui-même. C'était des gros carreaux de carrelage à l'époque. Il y avait des grosses chaises, des grosses tables en métal, et il a tout refait en bois. Il a fait un joli comptoir en bois aussi. Donc voilà, c'est très bois, très fait, pas palette, mais c'est très bien fait et ça apporte cette chaleur. En plus de l'ambiance, des relations humaines, c'est d'autant plus agréable en hiver.
1: Super. Est-ce que vous avez un souvenir particulièrement marquant ou une anecdote sympa à nous partager?
2: Oui, pas une anecdote précise, mais une saison, une ambiance précise qui est l'été. Et ces fermetures de fin de service d'été, notamment les samedis où on finit sur les rotules. et où les blagues fusent, les nerfs lâchent, la musique est à fond dans le coffee pour la fermeture et nettoyer la machine à café. Et de se mettre sur la terrasse comme les clients finalement à la fin du service et profiter un petit peu du soleil, du vent frais, et de manger ensemble et de refaire le monde.
1: Sympa. Bon, et ben, qu'est-ce qu'on peut, pour clôturer ces interviews, qu'est-ce qu'on peut souhaiter au Coffee House pour la suite?
2: Longévité au Coffee House, on lui souhaite, je lui souhaite. Et toujours plein de gourmandises, plein de relations, plein d'échanges entre les clients, entre tout le monde. C'est ce genre de petits coins qu'on cherche longtemps. Quand on le trouve, on est content de l'avoir trouvé et on fait vite ses habitudes. Et je suis content pour lui et pour toute la clientèle.
1: Super. Et ben, on lui souhaite longévité et réussite, en tout cas.
2: Allons-y.
1: À votre tour pour notre petit jeu, Corentin.
2: Oui.
1: Lac ou montagne?
2: Montagne.
1: Cookie ou Olala?
2: Olala.
1: Été ou hiver?
2: Été.
1: Matcha latte ou chai latte?
2: Chai.
1: Lève-tôt ou couche-tard?
2: Ça dépend.
1: Bon, la dernière, je sais. Cappuccino ou mocha?
2: Mochaccino.
1: Merci beaucoup, Corentin, pour votre venue dans nos studios. Chers auditeurs, si vous cherchez un lieu chaleureux, cocoon, où vous posez et dégustez une boisson chaude ou froide, aussi belle à regarder que délicieuse à déguster, rendez-vous au Coffee House à Aix-les-Bains. Notre émission touche déjà à sa fin. Je vous souhaite à tous de très belles vacances d'été, reposantes et gourmandes surtout. Aude et moi-même nous retrouverons à la rentrée pour de nouvelles rencontres locales et gourmandes. Belle soirée à tous sur Radio Grand Lac.
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